0: Alors, on a tous un guide déjà. La plupart des personnes disent « Oh, j'ai de l'intuition ». L'intuition, c'est lui. Sauf qu'on ne prend pas conscience que c'est lui. Mais donc, il y a énormément de personnes
1: qui disent « Ah, ben, je suis médium spirit. L'intuition. »
0: Les premières donc, communiquent avec leur guide. Elles le reçoivent bien, puisqu'elles ont cette intuition. Donc, on a tous, oui, cet être qui est là. Et puis, on va être dans une situation, et puis d'un seul coup, on va dire « Oh, je suis pas sûre, finalement. » On a un truc là qui nous dit « Non, c'est pas... » Oh, c'est peut-être pas si bien que ça ou quoi. Ben ça, c'est le guide qui est en train de nous montrer qu'il ne faut pas. En fait, toutes les situations dans notre vie, quand une situation s'ouvre et que ça s'ouvre comme sur un boulevard, là, que tout est grand, ben, tout est juste. Donc là, on sait que c'est bien. Dès qu'on a quelque chose qui bloque, il faut comprendre que le guide nous dit « Attention, là, ça ne va pas. Vous allez au-devant de problèmes. Donc non, il ne faut pas faire. » Que ce soit pour acheter un appartement, pour n'importe quoi, pour prendre un travail, pour avec des personnes qu'on rencontre, on nous prévient.

0: Alors, on a tous un guide. Déjà, la plupart des personnes disent « Ah, j'ai de l'intuition ». Bah, l'intuition, c'est lui. Sauf qu'on ne prend pas conscience que c'est lui. Mais donc, il y a énormément de personnes
1: qui disent « Ah, bah, médium spirit. L'intuition. »
0: Les premières communiquent avec leur guide. Elles le reçoivent bien, puisqu'elles ont cette intuition. Donc on a tous, oui, cet être qui est là. Et puis, on va être dans une situation, puis d'un seul coup, on va dire « Oh, je suis pas sûre, finalement. » On a un truc là qui nous dit « Non, c'est pas... Oh, c'est peut-être pas si bien que ça, ou quoi. » Ben, ça, c'est le guide qui est en train de nous montrer qu'il faut pas. En fait, toutes les situations dans notre vie, quand une situation s'ouvre, et que ça s'ouvre comme sur un boulevard, là, que tout est grand, ben, tout est juste. Donc là, on sait que c'est bien. Dès qu'on a quelque chose qui bloque... Il faut comprendre que le guide nous dit « Attention, là ça va pas, vous allez au-devant de problèmes, donc non, faut pas faire. » Que ça soit pour acheter un appartement, pour n'importe quoi, pour prendre un travail, pour avec des personnes qu'on rencontre, on nous prévient.

0: Alors, on a tous un guide. Déjà, la plupart des personnes disent « Oh, j'ai de l'intuition ». Bah, l'intuition, c'est lui. Sauf qu'on ne prend pas conscience que c'est lui. Mais donc, il y a énormément de personnes
1: qui disent « Ah, bah, médium spirit, l'intuition ».
0: Les premières communiquent avec leur guide. Elles le reçoivent bien, puisqu'elles ont cette intuition. Donc, on a tous, oui, cet être qui est là. Et puis, on va être dans une situation, puis d'un seul coup, on va dire « Oh, je suis pas sûr, finalement ». On a un truc là qui nous dit « Non, c'est pas... Oh, c'est peut-être pas si bien que ça ou quoi ». Ben ça, c'est le guide qui est en train de nous montrer qu'il ne faut pas. En fait, toutes les situations dans notre vie, quand une situation s'ouvre et que ça s'ouvre comme sur un boulevard, là, que tout est grand, ben, tout est juste. Donc là, on sait que c'est bien. Dès qu'on a quelque chose qui bloque, il faut comprendre que le guide nous dit « Attention, là, ça ne va pas. Vous allez au-devant de problèmes. Donc non, il ne faut pas faire. » Que ce soit pour acheter un appartement, pour n'importe quoi, pour prendre un travail, pour avec des personnes qu'on rencontre, on nous prévient.

0: Alors, on a tous un guide. Déjà, la plupart des personnes disent « Oh, j'ai de l'intuition ». Bah, l'intuition, c'est lui. Sauf qu'on ne prend pas conscience que c'est lui. Mais donc, il y a énormément de personnes.
1: Je suis médium spirit.
0: Les premières, elles communiquent avec leur guide. Elles le reçoivent bien, puisqu'elles ont cette intuition. Donc, on a tous, oui, cet être qui est là. Et puis, on va être dans une situation, et puis d'un seul coup, on va dire « Oh, je suis pas sûre, finalement ». On a un truc là qui nous dit « Non, c'est pas... Oh, c'est peut-être pas si bien que ça ou quoi ». Ben, ça, c'est le guide qui est en train de nous montrer qu'il ne faut pas. En fait, toutes les situations dans notre vie, quand une situation s'ouvre et que ça s'ouvre comme sur un boulevard, là, que tout est grand, ben, tout est juste. Donc là, on sait que c'est bien. Dès qu'on a quelque chose qui bloque, il faut comprendre que le guide nous dit « Attention, là, ça ne va pas. Vous allez au-devant de problèmes. Donc non, il ne faut pas faire. Que ce soit pour acheter un appartement, pour n'importe quoi, pour prendre un travail, pour, avec des personnes qu'on rencontre, on nous prévient.

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1: Alors, on a tous un guide déjà. La plupart des personnes disent « Oh, j'ai de l'intuition ». Ben, l'intuition, c'est lui. Sauf qu'on ne prend pas conscience que c'est lui. Mais donc, il y a énormément de personnes.
2: Je suis médium spirituel.
1: Les premières communiquent avec leur guide. Elles le reçoivent bien, puisqu'elles ont cette intuition. Donc, on a tous, oui, cet être qui est là. Et puis, on va être dans une situation, puis d'un seul coup, on va dire « Oh, je ne suis pas sûre, finalement ». On a un truc là qui nous dit « Non, c'est pas... Oh, c'est peut-être pas si bien que ça ou quoi. » Ben, ça, c'est le guide qui est en train de nous montrer qu'il ne faut pas. En fait, toutes les situations dans notre vie, quand une situation s'ouvre et que ça s'ouvre comme sur un boulevard, là, que tout est grand, ben, tout est juste. Donc là, on sait que c'est bien. Dès qu'on a quelque chose qui bloque, il faut comprendre que le guide nous dit « Attention, là, ça ne va pas. Vous allez au-devant de problèmes. Donc non, il ne faut pas faire. » Que ce soit pour acheter un appartement, pour n'importe quoi, pour prendre un travail, pour avec des personnes qu'on rencontre, on nous prévient.

0: Alors, on a tous un guide. Déjà, la plupart des personnes disent « Oh, j'ai de l'intuition ». L'intuition, c'est lui. Sauf qu'on ne prend pas conscience que c'est lui. Mais donc, il y a énormément de personnes
1: qui disent « Ah, je suis médium spirituel. » L'intuition.
0: Les premières, elles communiquent avec leur guide. Elles le reçoivent bien, puisqu'elles ont cette intuition. Donc, on a tous, oui, cet être qui est là. Et puis, on va être dans une situation, puis d'un seul coup, on va dire « Oh, je suis pas sûr finalement. » On a un truc là qui nous dit « Non, c'est pas... Oh, c'est peut-être pas si bien que ça ou quoi. » Ben, ça, c'est le guide qui est en train de nous montrer qu'il faut pas. En fait, toutes les situations dans notre vie, quand une situation s'ouvre et que ça s'ouvre comme sur un boulevard, là, que tout est grand, ben, tout est juste. Donc là, on sait que c'est bien. Dès qu'on a quelque chose qui bloque, il faut comprendre que le guide nous dit « Attention, là, ça va pas. Vous allez au-devant de problèmes. Donc non, faut pas faire. » Que ça soit pour acheter un appartement, pour n'importe quoi, pour prendre un travail, pour avec des personnes qu'on rencontre, on nous prévient.

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2: Bélier, votre jugement sur une situation particulière manque d'éléments concrets pour vous permettre de vous prononcer efficacement.
3: Taureau, votre forme actuelle est un atout, mais elle semble en équilibre instable après quelques folies culinaires.
4: Gémeaux, vous faites la connaissance de nouvelles personnes provenant d'horizons divers, peu conventionnels. Une porte s'ouvre sur l'irrationnel.
5: Cancer, Uranus en taureau modifie vos plans et certaines priorités sont appelées à changer de façon imprévue à cause d'anciennes amitiés qui prennent fin.
6: Lion, si vous pratiquez un sport, essayez d'en appliquer régulièrement les règles respiratoires afin de mieux contrôler votre stress.
7: Vierge, la lune en Sagittaire, en bel aspect à votre soleil, vous incite à prendre soin de vous. Vous avez envie de vous faire chouchouter et un petit massage ne serait pas de refus.
8: Balance, Mercure et Saturne en Verseau vous rendent sujet à des peurs irraisonnées ou au stress. Orientez-vous vers les nouvelles thérapies pour contrer vos angoisses.
9: Scorpion, telle une guimauve, vous savourez les mots charmants que votre bien-aimé vous susurre à l'oreille. Vous remerciez le ciel de l'avoir rencontré.
10: Sagittaire, au travail, Jupiter en poisson favorise votre côté affable et hospitalier. Vous partagez volontiers vos connaissances avec vos collègues.
11: Capricorne, quelques pointes d'agacement sont possibles face à des projets qui tardent à avancer. Votre meilleure arme reste la patience.
12: Verseau, la Lune, Mercure, Saturne en Verseau peuvent conduire à une séparation sentimentale ou professionnelle, vécue comme une libération.
13: Poisson, le Soleil, la Lune et Jupiter en Poisson vous invitent à adopter un mode de vie plus sain et à limiter les excès afin de préserver votre santé.
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14: Alors, on a tous un guide. Déjà, la plupart des personnes disent « Oh, j'ai de l'intuition ». L'intuition, c'est lui. Sauf qu'on ne prend pas conscience que c'est lui. Mais donc, il y a énormément de personnes
15: qui disent « Ah, je suis médium spirit. L'intuition. »
14: Les premières, elles communiquent avec leur guide. Elles le reçoivent bien, puisqu'elles ont cette intuition. Donc, on a tous, oui, cet être qui est là. Et puis, on va être dans une situation, puis d'un seul coup, on va dire « Oh, je suis pas sûr finalement. » On a un truc là qui nous dit « Non, c'est pas... Oh, c'est peut-être pas si bien que ça ou quoi. » Ben, ça, c'est le guide qui est en train de nous montrer qu'il ne faut pas... En fait, toutes les situations dans notre vie, quand une situation s'ouvre et que ça s'ouvre comme sur un boulevard, là, que tout est grand, bah, tout est juste. Donc là, on sait que c'est bien. Dès qu'on a quelque chose qui bloque, il faut comprendre que le guide nous dit « Attention, là, ça ne va pas. Vous allez au-devant de problèmes. Donc non, il ne faut pas faire. Que ça soit pour acheter un appartement, pour n'importe quoi, pour prendre un travail, pour avec des personnes qu'on rencontre. On nous prévient. »

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1: Bélier, votre jugement sur une situation particulière manque d'éléments concrets pour vous permettre de vous prononcer efficacement.
2: Taureau, votre forme actuelle est un atout, mais elle semble en équilibre instable après quelques folies culinaires.
3: Gémeaux, vous faites la connaissance de nouvelles personnes provenant d'horizons divers, peu conventionnels. Une porte s'ouvre sur l'irrationnel.
4: Cancer, Uranus en taureau modifie vos plans et certaines priorités sont appelées à changer de façon imprévue à cause d'anciennes amitiés qui prennent fin.
5: Lion, si vous pratiquez un sport, essayez d'en appliquer régulièrement les règles respiratoires afin de mieux contrôler votre stress.
6: Vierge, la lune en Sagittaire, en bel aspect à votre soleil, vous incite à prendre soin de vous. Vous avez envie de vous faire chouchouter et un petit massage ne serait pas de refus.
7: Balance, Mercure et Saturne en Verseau vous rendent sujet à des peurs irraisonnées ou au stress. Orientez-vous vers les nouvelles thérapies pour contrer vos angoisses.
8: Scorpion, telle une guimauve, vous savourez les mots charmants que votre bien-aimé vous susurre à l'oreille. Vous remerciez le ciel de l'avoir rencontré.
9: Sagittaire, au travail, Jupiter en poisson favorise votre côté affable et hospitalier. Vous partagez volontiers vos connaissances avec vos collègues.
10: Capricorne, quelques pointes d'agacement sont possibles face à des projets qui tardent à avancer. Votre meilleure arme reste la patience.
11: Verseau, la Lune, Mercure, Saturne en Verseau peuvent conduire à une séparation sentimentale ou professionnelle, vécue comme une libération.
12: Poissons, le Soleil, la Lune et Jupiter en Poissons vous invitent à adopter un mode de vie plus sain et à limiter les excès afin de préserver votre santé.
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13: Alors, on a tous un guide déjà. La plupart des personnes disent « Oh, j'ai de l'intuition ». Ben, l'intuition, c'est lui. Sauf qu'on ne prend pas conscience que c'est lui. Mais donc, il y a énormément de personnes qui disent « Ah ben, je suis médium spirit, l'intuition. » Les premières communiquent avec leur guide. Elles le reçoivent bien, puisqu'elles ont cette intuition. Donc, on a tous, oui, cet être qui est là. Et puis, on va être dans une situation, puis d'un seul coup, on va dire « Oh, je suis pas sûr, finalement. » On a un truc là qui nous dit « Non, c'est pas... Oh, c'est peut-être pas si bien que ça, ou quoi. » Ben, ça, c'est le guide qui est en train de nous montrer qu'il faut pas... En fait, toutes les situations dans notre vie, quand une situation s'ouvre et que ça s'ouvre comme sur un boulevard, là, que tout est grand, bah, tout est juste. Donc là, on sait que c'est bien. Dès qu'on a quelque chose qui bloque, il faut comprendre que le guide nous dit « Attention, là, ça ne va pas. Vous allez au-devant de problèmes. Donc non, il ne faut pas faire. Que ce soit pour acheter un appartement, pour n'importe quoi, pour prendre un travail, pour, avec des personnes qu'on rencontre. On nous prévient. »

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1: Bélier, votre jugement sur une situation particulière manque d'éléments concrets pour vous permettre de vous prononcer efficacement.
2: Taureau, votre forme actuelle est un atout, mais elle semble en équilibre instable après quelques folies culinaires.
3: Gémeaux, vous faites la connaissance de nouvelles personnes provenant d'horizons divers, peu conventionnels. Une porte s'ouvre sur l'irrationnel.
4: Cancer, Uranus en taureau modifie vos plans et certaines priorités sont appelées à changer de façon imprévue à cause d'anciennes amitiés qui prennent fin.
5: Lion, si vous pratiquez un sport, essayez d'en appliquer régulièrement les règles respiratoires afin de mieux contrôler votre stress.
6: Vierge, la lune en Sagittaire, en bel aspect à votre soleil, vous incite à prendre soin de vous. Vous avez envie de vous faire chouchouter et un petit massage ne serait pas de refus.
7: Balance, Mercure et Saturne en Verseau vous rendent sujet à des peurs irraisonnées ou au stress. Orientez-vous vers les nouvelles thérapies pour contrer vos angoisses.
8: Scorpion, telle une guimauve, vous savourez les mots charmants que votre bien-aimé vous susurre à l'oreille. Vous remerciez le ciel de l'avoir rencontré.
9: Sagittaire, au travail, Jupiter en poisson favorise votre côté affable et hospitalier. Vous partagez volontiers vos connaissances avec vos collègues.
10: Capricorne, quelques pointes d'agacement sont possibles face à des projets qui tardent à avancer. Votre meilleure arme reste la patience.
11: Verseau, la Lune, Mercure, Saturne en Verseau peuvent conduire à une séparation sentimentale ou professionnelle, vécue comme une libération.
12: Poissons, le Soleil, la Lune et Jupiter en Poissons vous invitent à adopter un mode de vie plus sain et à limiter les excès afin de préserver votre santé.
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13: Alors, on a tous un guide déjà. La plupart des personnes disent « Oh, j'ai de l'intuition ». L'intuition, c'est lui. Sauf qu'on ne prend pas conscience que c'est lui. Mais donc, il y a énormément de personnes.
14: Je suis médium spirit.
13: L'intuition. Elles communiquent avec leur guide. Elles le reçoivent bien, puisqu'elles ont cette intuition. Donc, on a tous, oui, cet être qui est là. Et puis, on va être dans une situation, puis d'un seul coup, on va dire, oh, je ne suis pas sûre, finalement. On a un truc là qui nous dit...

non, c'est pas, oh, c'est peut-être pas si bien que ça ou quoi. Ben, ça, c'est le guide qui est en train de nous montrer qu'il faut pas. En fait, toutes les situations dans notre vie, quand une situation s'ouvre et que c'est, que ça s'ouvre comme sur un boulevard, là, que tout est grand, ben, tout est juste. Donc là, on sait que c'est bien. Dès qu'on a quelque chose qui bloque, il faut comprendre que le guide nous dit attention, là, ça va pas. Vous allez au-devant de problèmes, donc non, faut pas faire. Que ça soit pour acheter un appartement, pour n'importe quoi, pour prendre un travail, pour avec des personnes qu'on rencontre, on nous prévient.

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0: Alors, on a tous un guide déjà. La plupart des personnes disent « Ah, j'ai de l'intuition ». Bah, l'intuition, c'est lui. Sauf qu'on ne prend pas conscience que c'est lui. Mais donc, il y a énormément de personnes
1: qui disent « Ah, bah, médium spirit, l'intuition ».
0: Les premières communiquent avec leur guide. Elles le reçoivent bien, puisqu'elles elles ont cette intuition. Donc, on a tous, oui, cet être qui est là. Et puis, on va être dans une situation, et puis d'un seul coup, on va dire « Oh, je suis pas sûr finalement ». On a un truc là qui nous dit « Non, c'est pas... Oh, c'est peut-être pas si bien que ça, quoi ». Ben, ça, c'est le guide qui est en train de nous montrer qu'il faut pas. En fait, toutes les situations dans notre vie, quand une situation s'ouvre, et que ça s'ouvre comme sur un boulevard, là, que tout est grand, ben, tout est juste. Donc là, on sait que c'est bien. Dès qu'on a quelque chose qui bloque... Il faut comprendre que le guide nous dit « Attention, là ça va pas, vous allez au-devant de problèmes, donc non, faut pas faire. » Que ça soit pour acheter un appartement, pour n'importe quoi, pour prendre un travail, pour avec des personnes qu'on rencontre, on nous prévient.

0: Alors, on a tous un guide. Déjà, la plupart des personnes disent « Oh, j'ai de l'intuition ». L'intuition, c'est lui. Sauf qu'on ne prend pas conscience que c'est lui. Mais donc, il y a énormément de personnes
1: qui disent « Ah, médium spirit, l'intuition ».
0: Les premières donc, communiquent avec leur guide. Elles le reçoivent bien, puisqu'elles ont cette intuition. Donc, on a tous, oui, cet être qui est là. Et puis, on va être dans une situation, et puis d'un seul coup, on va dire « Oh, je suis pas sûr finalement. » On a un truc là qui nous dit « Non, c'est pas... » Oh, c'est peut-être pas si bien que ça ou quoi. Ben ça, c'est le guide qui est en train de nous montrer qu'il ne faut pas. En fait, toutes les situations dans notre vie, quand une situation s'ouvre et que ça s'ouvre comme sur un boulevard, là, que tout est grand, ben, tout est juste. Donc là, on sait que c'est bien. Dès qu'on a quelque chose qui bloque, il faut comprendre que le guide nous dit « Attention, là, ça ne va pas. Vous allez au-devant de problèmes. Donc non, il ne faut pas faire. » Que ça soit pour acheter un appartement, pour n'importe quoi, pour prendre un travail, pour avec des personnes qu'on rencontre, on nous prévient.

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2: Bélier, votre jugement sur une situation particulière manque d'éléments concrets pour vous permettre de vous prononcer efficacement.
3: Taureau, votre forme actuelle est un atout, mais elle semble en équilibre instable après quelques folies culinaires.
4: Gémeaux, vous faites la connaissance de nouvelles personnes provenant d'horizons divers, peu conventionnels. Une porte s'ouvre sur l'irrationnel.
5: Cancer, Uranus en taureau modifie vos plans et certaines priorités sont appelées à changer de façon imprévue à cause d'anciennes amitiés qui prennent fin.
6: Lion, si vous pratiquez un sport, essayez d'en appliquer régulièrement les règles respiratoires afin de mieux contrôler votre stress.
7: Vierge, la lune en Sagittaire, en bel aspect à votre soleil, vous incite à prendre soin de vous. Vous avez envie de vous faire chouchouter et un petit massage ne serait pas de refus.
8: Balance, Mercure et Saturne en Verseau vous rendent sujet à des peurs irraisonnées ou au stress. Orientez-vous vers les nouvelles thérapies pour contrer vos angoisses.
9: Scorpion, telle une guimauve, vous savourez les mots charmants que votre bien-aimé vous susurre à l'oreille. Vous remerciez le ciel de l'avoir rencontré.
10: Sagittaire, au travail, Jupiter en poisson favorise votre côté affable et hospitalier. Vous partagez volontiers vos connaissances avec vos collègues.
11: Capricorne, quelques pointes d'agacement sont possibles face à des projets qui tardent à avancer. Votre meilleure arme reste la patience.
12: Verseau, la Lune, Mercure, Saturne en Verseau peuvent conduire à une séparation sentimentale ou professionnelle, vécue comme une libération.
13: Poissons, le Soleil, la Lune et Jupiter en Poissons vous invitent à adopter un mode de vie plus sain et à limiter les excès afin de préserver votre santé.
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14: Alors, on a tous un guide. Déjà, la plupart des personnes disent « Oh, j'ai de l'intuition ». Bah, l'intuition, c'est lui. Sauf qu'on ne prend pas conscience que c'est lui. Mais donc, il y a énormément de personnes.
15: Je suis médium spirituel.
14: Les premières, elles communiquent avec leur guide. Elles le reçoivent bien, puisqu'elles ont cette intuition. Donc, on a tous, oui, cet être qui est là. Et puis, on va être dans une situation, et puis d'un seul coup, on va dire, oh, je ne suis pas sûre, finalement. On a un truc là qui nous dit, non, c'est pas... Oh, c'est peut-être pas si bien que ça, ou quoi. Ben, ça, c'est le guide qui est en train de nous montrer qu'il ne faut pas... En fait, toutes les situations dans notre vie, quand une situation s'ouvre et que ça s'ouvre comme sur un boulevard, là, que tout est grand, bah, tout est juste. Donc là, on sait que c'est bien. Dès qu'on a quelque chose qui bloque, il faut comprendre que le guide nous dit « Attention, là, ça ne va pas. Vous allez au-devant de problèmes. Donc non, il ne faut pas faire. Que ça soit pour acheter un appartement, pour n'importe quoi, pour prendre un travail, pour, avec des personnes qu'on rencontre. On nous prévient. »

0: Bonsoir, Victor, votre écoute de 20h à 22h. Bienvenue sur notre émission Parlez-moi d'avenir sur TVM3. Bon, c'est vrai qu'il fait toujours chaud, hein. Il fait encore chaud, il fait chaud, on ne va pas se plaindre, hein. Mais c'est vrai qu'il y en a assez. Je suis en train de battre mes cartes, je ne sais pas pourquoi, mais il y a des moments où on me dit, allez, il faut nettoyer les cartes, il faut y aller. Bon, alors, Victoire, 20h, 22h. Et c'est vrai que je suis contente de faire à nouveau cette émission avec vous. Et je remercie toutes les personnes qui m'accompagnent ce soir et qui sont à la régie. Toujours des personnes très agréables et on a toujours un petit peu avant l'antenne des conversations ensemble et ça fait du bien. Bon, merci à ces personnes-là et on y va avec vous, mesdames et messieurs. Un joli bonsoir à vous et d'être à mon écoute. N'hésitez pas, qu'est-ce que vous faites? 0901 901 993, marquez, cliquez le petit doigt sur le 1 et vous aurez Victoire. À l'arrière, Victoire, code 831, et je suis aussi à votre écoute pour différentes questions. Pour ce soir, donc 0901 901 993, le 1, vous êtes avec moi, Victoire, médium pur. J'ai des fois pas besoin de prendre mes cartes, mon pendule me suffit. Et quand je parle, tout dépend avec qui. Si ça se passe très bien et ça a une belle ouverture avec ma consultante et moi, tout se passe très bien, l'ouverture s'ouvre et on y va. Et je reçois des messages pour vous. Sinon, ben, je prends le tarot de Marseille. Qui c'est qui ne le connaît pas? Tout le monde le connaît, le tarot de Marseille, où je prends le voyant masqué. Ça, c'est avec ceci que je travaille. Quand je n'ai pas besoin de carte, mais je vais prendre également. Qu'est-ce que je vais prendre? Un pendule. Alors, le pendule qui m'accompagne le plus souvent possible, c'est mon pendule à l'œil de tigre. L'œil de tigre, pourquoi? Parce que c'est lui qui m'enlève les mauvaises énergies. Il y a peut-être un petit peu de vent, mais j'ai fait en sorte d'être très coiffée serrée pour ne pas être dérangée avec des cheveux, parce que j'ai un petit clim, petit ventilateur sur mon bureau. Je n'ai pas le choix, sinon c'est trop chaud. Je reviens, comme on dit, je reviens au mouton, ou cliquez le 2. Mes collègues qui m'accompagnent et qui sont à mon écoute, bonsoir à eux. Donc le 2, toujours avec le même numéro, hein. 0901 901 993, vous cliquez sur le 2 et vous serez en relation sur cette page qui est au bas de votre écran en vert. Ce sont des voyants qui sont disponibles. Pareil, ils attendent votre appel et vous pouvez les questionner à tout ce qui vous titille ce soir. Sauf évidemment, vous le savez très bien, la santé. Vous ne savez pas, vous hésitez, cliquez le 3. Vous verrez que l'au-delà va vous guider vers un voyant qui sera également vous satisfaire et rentrer en contact avec eux. Donc ce soir, je vais vous parler, après, une fois que j'avais fait toutes ces présentations, du parlez-moi d'avenir.shop. Mais on verra ça tout à l'heure. En attendant, c'est le concours. Alors, comme d'habitude, vous savez, pourquoi ne pas faire ce concours? Moi, je trouve ça formidable, un concours. Merci à notre direction, hein, tout simplement, de toujours mettre ceci en cours. C'est gratuit. 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TVM3, tout simplement. Ça vous coûte combien? Un franc symbolique. Donc, concours SMS pour gagner une consultation gratuite avec moi ce soir. Avec moi ce soir. J'espère que vous serez présents et puis que mes consultations vous amènent satisfaction, comme j'ai déjà pu entendre des retours et je remercie la fidélité de certaines personnes. Donc voilà, le concours est fait, vous pouvez le faire ce soir, vous l'avez fait cet après-midi, vous le faites demain, mais ce soir c'est avec moi. Je serai de nouveau à l'antenne d'ici quelques jours. Hein. 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Comme postal 285, c'est plus. D'accord ? Voilà. Donc, je vous ai dit le plus important. Le plus important, moi, maintenant, vous commencez à me connaître. Pour les nouvelles qui arrivent, merci d'être à l'écoute. Donc, comme je disais, je travaille avec le voyant masqué. Alors, qu'est-ce que c'est que ce jeu-là ? Le voyant masqué, je peux vous dire qu'il est très, très, très ancien. Alors, le mien n'est pas trop abîmé, je l'ai refait faire. Donc voilà, toutes ces cartes qui sont très, très directives. Et le tarot de Marseille. Mais nous avons un appel téléphonique. Je vous rejoins tout de suite après. Bonsoir.
1: Bonsoir, Victoire, c'est Véronique.
0: Véronique, ça y est, quelqu'un qui dévoile son petit prénom. Enchantée, comment allez-vous, chat de
1: bain ? Bonsoir, enchantée. J'aime beaucoup l'émission, j'écoute tous les soirs.
0: Merci, merci. Merci Véronique, voilà. C'est sympa ça.
1: C'est la première fois que je vous entends, oui, mais j'aime beaucoup Nino, Bruno, tout. Moi, c'est mon émission. Tous les soirs, je suis une fidèle. J'adore l'émission, moi. Voilà. Alors, vous avez
0: magnifique.
1: Madame
0: magnifique. Alors, nous faisons connaissance ce soir, si je comprends bien.
1: Oui, mais vous verrez, c'est tout naturel. Ça va très bien se passer.
0: Ah mais il n'y a pas de souci, hein. Moi je suis sûre que ça va très bien se passer, ça c'est certain. Ouais. Si on vous a guidé vers moi à faire ce petit concours, il n'y a pas de problème. Donc j'ai votre date de naissance, et là je vais vous... Oui, dites-moi, je vous écoute.
1: Alors est-ce que vous avez ma date de naissance et tout, hein? Oui. Alors,
0: première question.
1: Ben, je suis dans une situation financière assez difficile, d'accord? Puis j'aimerais juste voir dans un premier temps, je vous expliquerai après, ce que vous sortez par rapport à cette année, s'il y a une amélioration concernant les finances ou pas. Et après je vous explique. Pour voir comment vous travaillez, je teste un petit peu.
0: Bon, elle me teste. Génial. Donc ouais. Vous êtes de toute façon, c'est une année difficile, c'est vrai. Oui. Il y a eu des dépenses. Des lettres certainement qui étaient mal adaptées à votre situation. Et on voit très bien que ça va continuer, mais il y a la chance qui arrive et ça va s'arrêter d'ici la fin d'année ou début de l'année prochaine. On voit très bien que vous avez un procès ou quelque chose.
1: Oui, alors je vais vous expliquer, donc je vais être tout à fait clair avec vous. Donc actuellement, je suis aux services sociaux,
0: d'accord.
1: Mon compagnon est décédé il y a quelques années, donc j'avais une grosse situation financière, puis là, ben, j'ai tout perdu, d'accord. Et puis, de vivre dans l'aisance et puis tomber dans ce qu'on appelle la précarité, ça fait plusieurs années, c'est très très dur. C'est une leçon de vie, mais elle est très difficile. Ouais. Alors maintenant, ben, je vis avec le minimum vital, puis j'ai arrêté de travailler plus de 25 ans, je vous explique un petit peu, voilà. Donc, l'année prochaine, effectivement, je vais toucher un petit montant qui est le deuxième pilier, un petit peu, puis je pourrai sortir de cette précarité, donc février, mars. Ouais. Donc j'ai voulu vous tester, je vous teste un petit peu, pour voir un petit peu ce que vous sortez par rapport à ça. Donc, cette année, elle est encore difficile.
0: Oui, mais en 2027, on voit qu'il y aura un grand soulagement et il y a de l'argent qui va rentrer. Oui, je vous ai dit. Okay. Il faudra attendre début 2027 pour que ça aille mieux. Oui.
1: Voilà. Puis est-ce que vous sortez des petites rentrées, par exemple, aux jeux ou des aides extérieures ou comme ça?
0: Ben, pour le moment, je dirais il y a des petits coups de pouce parce que vous n'êtes pas abandonné. Il y a des petits coups de pouce, oui, mais rien de fabuleux, rien qui ne vous permettra de vivre aisément. On est bien d'accord. Peut-être pas un cas social, hein, mais effectivement, on dit que votre situation sera examinée. Hein. Sur Internet, effectivement, vous allez avoir des retombées et on vous aidera d'une manière ou d'une autre. Vous avez tous les outils pour. Mais vous savez, ils connaissent votre situation, attention. Hein. C'est aussi calculé, tout ça. Moi, c'est ce que je revois. Hein. Ouais. Ils connaissent votre situation, ils savent que vous allez toucher de l'argent, donc on pourrait, faites attention, pas profiter, mais bon, par rapport à votre situation, ne rentrez pas dans une tutelle, c'est ce que je vais vous dire.
1: Ah ouais. Puis disons maintenant, la deuxième question, je voulais regarder avec ma maman, donc vous avez vu sa date de naissance, d'accord? On a une relation qui est difficile depuis très très longtemps, d'accord? Et je voulais voir déjà dans un premier temps si vous voyez une évolution dans notre relation entre elle et moi. Qu'est-ce que vous voyez, un blocage ou quelque chose?
0: Moi je ne parlerai pas de blocage, hein. Pas du tout. Okay. Pour moi, ce n'est pas un blocage. Ce qui s'est passé avec votre maman, c'est par rapport à son caractère. C'est une personne qui a toujours avancé de son propre. Et pourtant, il y avait ce lien entre vous deux, attention, qui était très fort. Hein. Et ça, je n'arrivais pas à comprendre. Comment se fait-il que c'est arrivé? Parce que quand vous étiez toute petite, si je regarde en arrière, avec votre maman, c'était fusionnel.
1: Ouais, et après j'ai 14-15 ans, il y a eu 2-3 choses, mais je ne peux pas le dire à l'antenne, qui lui ont pas plu. Puis ça s'est dégradé, elle a eu certaines rancunes par rapport à ma vie privée. Après j'ai eu pas mal d'argent, puis on sent des rancunes. Elle me sort souvent des choses de 20 ans, 30 ans en arrière qu'elle n'a pas accepté. Puis elle a un caractère fort, moi aussi. Hein, moi, je suis Capricorne, ascendant Lion, mais on a des caractères forts, voilà.
0: Alors, mais vous serez plus... Vous serez plus dans la souplesse. Alors, est-ce qu'il y aura... Vous savez, je vais vous dire une chose, Véronique. Ce qui est cassé, est cassé. Oui. Alors, si vous voulez recoudre les morceaux, parce qu'elle a quand même un âge avancé, il y aura... pour moi, cette dame n'a pas totalement coupé votre relation. Il y aura... Non. Je suis en train de regarder... Il y aura de nouveau à l'écoute, on dit qu'il y aura un retour.
1: Ouais, donc en fait, il y a des hauts et des bas, mais parfois elle me sort de nouveau. Ouais, il y a 20 ans, tu faisais ceci, il y a 30 ans, tu faisais cela. Elle revient toujours avec ce passé, en fait.
0: Mais je vais vous dire une chose, Véronique. C'est normal. Beaucoup de personnes qui ne savent pas comment fonctionnent les personnes âgées. Les personnes âgées... arriver quand elles arrivent et sans le vouloir, quand elles arrivent au pas de leur qu'il y a d'autres portes qui vont s'ouvrir, automatiquement elles retournent dans le passé. Elles se souviennent du passé, mais elles ne le font pas par méchanceté. Hein. C'est vous qui devrez accepter. Vous l'avez dit tout à l'heure que vous avez un caractère fort. Donc vous devez accepter, effectivement, c'est ce qu'on voit. Votre relation, elle va en dents de scie. Tant que vous n'acceptez pas, il y a cette solitude, il y a ce mal de vivre, mais la liaison, elle est solide. Une fois que vous aurez pris cette conscience, la liaison sera beaucoup plus calme et reposante. Mais on dit bien, on va faire un tarot, hein. Mais on dit bien qu'elle va revenir. Après, il faut accepter. Elle a quand même 70, quel âge
1: elle a? Elle a 83 ans, puis elle a eu des problèmes de santé, ma maman. Oui, 83.
0: Ben voilà. Accepter qu'elle reparle du passé. C'est tout ce qui lui reste, votre maman.
1: Oui, d'accord.
0: Tout ce qui lui reste, c'est ses souvenirs.
1: Elle a ses soucis aussi de santé, puis elle a eu une vie relativement difficile, il faut le dire. C'est une maman qui n'a pas été très heureuse.
0: Hein. Ouais. Ah bah alors. Moi, ce que je vous conseille, parce qu'il y aura d'une manière ou d'une autre, vous verrez. Et ça devrait même se faire prochainement, hein, dans les semaines à venir. Donc je dis bien, laissez-la parler. C'est bon, parce que si vous ne le faites pas, si vous ne le faites pas, Véronique, quand elle sera partie, vous allez le regretter.
1: Ouais. Donc, mais des fois, je dis, maman, tu sais, je m'excuse, j'ai fait du mal ou j'ai eu un comportement qui n'était pas très bien, excuse-moi, il y a des choses que j'aimerais changer, mais c'est un petit peu tard, je parle avec elle, j'ai déjà fait des lettres et tout ça.
0: Mais... Non, je comprends, mais moi, ce que je ressens pour vous, je vois la personne, ce qu'elle a dans la tête et vous, moi, on me dit, non, il ne faut pas s'excuser, il ne faut pas dire oui, ce que j'ai fait sur le passé, non, il faut la laisser parler. et juste dire oui maman je comprends, oui maman je comprends, et après sauter sur autre chose. Maman, est-ce que tu veux que je te fasse un thé? Maman, est-ce que tu veux qu'on aille sortir? Vous voyez, il faut harmoniser la situation. Et si vous faites ça, mais pas dire de je m'excuse, mais on peut non, on refait pas le passé, hein.
1: Ah ben non, puis des fois j'ai tendance à craquer, moi, quand on lui disant maman, ah ben non, puis l'autre fois elle m'a invité, puis j'ai pas voulu aller, puis j'ai dit oh non, ça me dit rien, parce que j'étais déçue, voilà. Donc des fois je ferme la porte, moi, ces derniers temps j'ai fait ça un petit peu.
0: Ben c'est pour ça que je vous donne ce conseil, parce que je le vois bien, Véronique, ne le faites pas. C'est votre maman. Si vous n'avez pas cette réconciliation, vous allez le regretter. Et quand votre maman, c'est pour bien voir son état d'esprit, c'est normal qu'elle parle du passé, parce que le passé, elle est en train de le revivre.
1: Si vous savez, mais moi, elle revient des fois, on dit... avec ça, puis moi, ça m'énerve. Des fois, j'ai dit, arrête avec ça, recommence pas ou quoi.
0: Mais il ne faut pas dire arrête. Faut pas écouter, c'est tout. Mais oui, maman, c'est vrai, oui, maman, c'est vrai. Mais faut pas écouter. Faut juste te dire, oui, maman. Ouais. Mais oui. Ah oui, c'est vrai, maman, j'aurais pu faire ça. Mais faut pas rentrer dans la conversation. Si vous rentrez dans la conversation, qu'est-ce qu'elle va faire? Elle va continuer. Et il ne faut pas. Quand elle fait ça, il faut détourner la conversation. Ouais.
1: Ah ouais, d'accord. Ouais.
0: Si vous m'écoutez, Véronique, ça ira mieux. Beaucoup, beaucoup mieux. Et déjà, rien que pour vous. Pour vous. Ouais. Pour votre état d'esprit, mais bien sûr.
1: Moi, j'en coupe aussi de ça, j'aimerais que ça soit plus harmonieux, ça aille mieux.
0: Mais oui, c'est pour ça que je vous dis, vous, dans votre état d'esprit. Alors, vous, je vais battre les cartes avant de faire le tarot, vous me dites stop.
1: Stop.
0: Parfait. Donc, vous voyez, il y aura d'une manière ou d'une autre un renouveau entre vous deux. On le voit très bien, avec une harmonisation, examiner de la situation, et ça va se refaire dans moins de 3 mois, effectivement. D'accord. Dans moins de 3 mois, ça va se refaire. Et vous aurez effectivement ces sentiments qui sont toujours forts avec votre maman. Votre maman aime sa fille, hein, et elle a besoin de vous. Alors, je vais juste encore avec votre maman, mais oui, qu'elle a besoin de vous. Mon Dieu, ne fermez pas la porte à cette maman.
1: Elle m'aime quand même, bah oui, des fois j'ai l'impression qu'elle préfère ma soeur, et si et ça, mais bon.
0: Mais non. Quand vous étiez petite, il y avait ce lien très fort entre vous deux. Après, son caractère, parce que votre maman était très indépendante, et elle a avancé de son propre rythme, de son propre chef. La vie n'était pas toujours facile comme pour elle, vous l'avez bien dit. Donc elle s'est un petit peu

0: parce qu'elle est divorcée, votre maman, ou il y a quelqu'un
1: qui elle a divorcé, elle avait laissé tomber mon papa, voilà. Puis j'en ai voulu, j'ai été placée, j'ai eu un beau-père, ça a été assez difficile, ouais.
0: Et elle a regretté, parce que... mais bien sûr, tout ça, on appelle ça les constellations familiales. C'est ce qui s'est éclaté pendant votre jeunesse, qui ont fait que vous vous êtes forgé et qu'il y a eu cette séparation. Elle a eu des torts, elle le sait, mais son pardon. Ouais. Aujourd'hui, vous êtes à l'heure du pardon. D'accord? Pour vous, pour vous, moi, on me dit ça. Moi, je transmets, Je ne suis pas en train de vous faire une séance de psychologie.
1: C'est intéressant ce que vous dites, parce que c'est la première fois que je parle avec vous, mais c'est bien, Parce que je suis un petit peu aussi rancuneuse, puis un peu têtue, moi, il faut dire ce qui est. Puis quand je suis blessée, c'est assez difficile de revenir en arrière, c'est vrai.
0: Mais pas avec votre maman. Pas avec votre maman. Vous avez eu votre chemin, ça a été votre chemin de vie, vous ne pouvez pas le refaire, il faut l'accepter. Et ne soyez pas dans les regrets. Si vous faites dans les regrets de vous-même, dites mon Dieu, si j'avais su. Mais tout le monde le fait. Tout le monde dit, Moi, des fois, je vois une émission de télévision et je vois des beaux métiers. J'ai dit, toi, j'ai loupé ma vocation, j'aurais dû faire ce métier. Mais c'est fini.
1: Moi aussi. Mais dis, t'aurais dû faire ça, qu'est-ce que t'as fichu? Puis des fois, je me jure, normal.
0: Ben voilà. Allez. Ne vous faites pas, ça va s'arranger, et après si elle vous parle du passé, parce qu'elle en souffre, inconsciemment elle en souffre. Donc j'espère
1: qu'elle va pas avoir... Oui, puis moi j'ai dit, tu sais maman, c'est difficile du fait que j'ai eu un compagnon qui m'a entretenu, qui avait beaucoup d'argent, voilà. J'ai dit, maman, tu vois, j'ai dépensé de l'argent, je regrette, et puis je suis triste d'être dans cette situation financière, j'aimerais bien faire tel ou tel métier, puis j'ai 61 ans, ça se voit pas, mais c'est clair que je parais pas vieille, mais je suis pas jeune, Donc j'ai dit, maman, tu vois, j'aimerais faire secrétaire médical, ceci, cela. Puis elle me dit, mais Véro, t'as 61 ans, c'est trop tard. Je suis doux, là. Puis après, on est triste les deux, puis je fais part d'une certaine souffrance. Puis elle l'entend aussi. Voilà. Puis j'ai dit, maman, j'aimerais que tu sois fière de moi. Tout ça,
0: Non, Véronique, il ne faut pas avoir ce genre de conversation. Votre maman n'a plus sa tête non plus. Elle parle du passé, il faut la laisser. Et surtout pas lui parler de vous. Surtout pas lui, parce que de toute façon, vos ennuis financiers vont s'arrêter. D'accord? Elle en a juste un tout petit peu et vous verrez que l'année prochaine, je vous le garantis que ça ira nettement mieux. Donc vous n'aurez plus besoin de vous casser la tête. Et à vous de bien gérer l'argent que vous allez recevoir. Parce que pour moi, ça va
1: aller. Mais c'est là qu'effectivement, vous avez tout à fait cerné, parce que moi, je suis quelqu'un qui aime un peu dépenser, puis j'aurais tendance à vouloir... J'aime les belles choses, je crois que vous l'avez compris. Puis c'est vrai que l'argent, ça n'est pas un gros montant par rapport à ce que j'ai eu dans le passé. Puis j'aurais tendance à vouloir rattraper le temps perdu en me disant, je vais acheter ici, je veux faire ça. Puis ma maman m'a dit, Véro, ça va vite partir. Puis certains de mes amis m'ont dit, tu verras, ça sera vite loin. Je rigole des fois quand on me dit ça. Voyez.
0: Parce que je regarde. Parce que Véronique, que vous aimez, vous achetez plein de choses, ok? Vous ouvrez votre armoire, vous avez 20 robes.
1: J'en ai pas 20, j'en ai moins. Avant, j'en avais bien plus, mais j'ai dû diminuer.
0: C'est pour ça que je vous dis 20 robes. À quoi ça sert d'avoir 20 robes dans une armoire? Vous allez être beaucoup plus raisonnable.
1: Vous avez une traquée d'habits, un traquée de trucs, Vous achetez beaucoup, j'aimais bien le shopping, les machins, Des trucs de
0: fille. C'est fini, ça. Mais c'est fini. C'est fini. Maintenant, il faut se dire que c'est terminé. On va vivre différemment. On va vivre dans la simplicité. Et je pense que ce qui vous arrive là, que vous êtes au ras des pâquerettes, c'est une leçon de vie.
1: Mais génial. Et vous allez voir. C'est génial, parce que moi, je le vis aussi comme ça. Ouais, parce qu'en fait, j'ai vécu dans l'abondance, avec beaucoup d'argent, puis je l'ai un peu gaspillé. Puis j'avais un très gros train de vie. D'accord? J'écoutais pas les conseils. Voilà. Et puis après, c'est vrai que ce monde de pauvreté, mais en fait je l'aime pas, puis parfois je le refuse, puis vivre dans la être humble, c'était pas trop dans ma nature, je suis quelqu'un qui suis assez fier, puis qui aime ce luxe, c'est fini, ça reviendra plus jamais en fait. Et des fois j'aimerais retrouver un train de vie, ceci, cela. Voilà.
0: Non. Vous étiez heureuse Véronique quand vous aviez ce train de vie à dépenser l'argent? Bien sûr, vous aviez des moments, pardon.
1: Oui et non, j'avais quand même des angoisses, puis il y avait quand même un certain manque affectif et un certain vide, mais je voulais pas trop l'avouer. Mais des fois, j'étais quand même... Ouais, je comblais peut-être un manque affectif, mais au fond...

0: certaines personnes, les prières qu'il faut faire aux anges, et quand vous êtes dans cette situation-là, eh bien, vous les noterez. Mais je vais faire un tirage pour vous, s'il vous plaît, et vous allez me donner 5 chiffres à partir de 1 jusqu'au 22, s'il vous plaît. Allez-y.
1: Le 21.
0: Après.
1: Le 5.
0: Après.
1: Le 1.
0: Encore 2.
1: Le 7 et le 17. Mes chiffres favoris. Sans avoir rien prémédité. Hein, voilà.
0: Non, il ne faut pas me préméditer. Bon, alors, on dit bien garde à vous, hein, de ne pas trop refaire ce que vous avez fait. Ça va aller quand même très vite. Vous avez le chariot dans ce jeu-là, ça va aller très vite, et la papesse. Donc la papesse, on vous demande de réfléchir. Et les fois possibles, bon, je n'ai pas fait, je vais couvrir tout ça, parce qu'il est fort possible que point de vue, parce que là, vous ne travaillez pas.
1: Non, ça fait plus de 20 ans que j'ai arrêté de travailler, parce que j'ai été entretenue, puis je suis sortie totalement de la vie active, quoi, voilà.
0: Il me semblerait que parce que tout. Voilà. Mais tout va changer. Hein. Oui, dans ce jeu, je vois que tout va changer. Absolument tout. Et on pourrait même vous proposer, mais cet argent, il faudra le mettre de côté, il faudra le placer, il faut aller à la banque, il faut dire c'est ça et ça. Ne le dépensez pas, et vous ne le dépenserez pas, vous verrez. Il y aura des personnes à côté de vous. Attention, parce que vous avez l'impératrice. Donc l'impératrice, c'est les tendances à effectivement dépenser de l'argent. Donc moi, je vous dis...
1: Que j'assume dépensière, je l'assume totalement. Je crois que c'est pas forcément un défaut, mais j'aime me faire plaisir, j'aime la vie, quoi. Voilà, tout simplement.
0: Modérément. Voilà, modérément. Après, ça ira beaucoup mieux. Il y a une reconstruction du monde qui s'est écroulé. Vous allez revivre. Donc, c'est
1: d'accord.
0: Bien.
1: Je peux vous poser encore une dernière question qui m'est importante. Est-ce que je vais rencontrer un homme qui me plaît et qui a une belle situation financière? Je vous parle tout à fait cash, hein, là. Mais qui est libre, que je ne connais pas.
0: De toute façon, sur l'année qui vient, en 2027, je peux vous dire non. Je suis cache, moi aussi. Hein. Je n'ai pas besoin de vous tourner.
1: Vous êtes une vieille fille, quand même. J'adore vous voir à la télé. Vous êtes
0: Mais non. Vous voulez beaucoup de choses. Vous voulez un homme qui a les finances et vous voulez un homme que vous allez aimer. Donc, on va encore vous faire attendre.
1: Tout ça, je suis franche avec vous, je vous le dis.
0: Non. Alors en 2027, moi je dis non, il n'y a pas d'homme, il n'y a pas de rencontre, mais en 2028, là il y a du changement. Je dirais que financièrement vous allez rebondir, mais avant tout ça, il est fort possible que vous allez vous trouver sur l'année un petit job, comme une petite formation. Quelque chose pour sortir de la routine, quelque chose qui va vous changer. Totalement. Et vous allez vous changer totalement. Et c'est en 2028 que vous rencontrez l'homme avec qui vous allez terminer votre vie. Je regarde encore une fois votre date de naissance. Ouais. Vous ne finissez pas toute seule.
1: Il y aura un homme, mais que je ne connais pas en fait. Pas quelqu'un du passé, non? Il y a eu pas mal d'hommes dans ma vie.
0: Vous m'avez demandé s'il y a de l'argent dans cette rencontre. Effectivement, hein.
1: Moi, c'est ce que j'aimerais, c'est ce que j'estime que c'est normal, que ce soit quelqu'un de désir avec une certaine situation. Je l'assume totalement, quoi, je vous le dis. Profession libérale, comme ça. Mais c'est ce que je veux, est-ce que je veux pas. Ça a toujours été comme ça.
0: Voilà. Mais vous avez raison, vous avez raison. Aujourd'hui, une femme qui a votre caractère et qui dit « je veux bien refaire la vie avec un homme qui a de l'argent », vous avez raison.
1: Enfin, une situation, c'est-à-dire pas quelqu'un qui me correspond, qui me plaît. J'en ai eu, mais ils n'étaient pas libres. Et là, j'aimerais quelqu'un de libre, voilà. Donc, ça peut quand même arriver, sans je le cherche, il peut être sur mon destin, en fait.
0: Non, mais moi, ce que je suis en train de vous dire, vous aurez une vie à deux, il y aura une reconstruction, et vous ne finissez pas votre vie seule. Donc, cette vie seule...
1: Il y a plusieurs années que je suis seule... Le dernier homme que j'ai aimé, c'était un chirurgien, quelqu'un de connu, il était marié et voilà, on a dû se séparer et ça fait maintenant 14 ans que je suis seule. Aussi par

0: quoi. Voilà. Pas facile, mais j'ai...
1: Ouais, justement.
0: Voilà. Voilà. Et lui, il est aimé.
1: Bah oui, j'allais dire, un chirurgien... Bah oui, voilà, mais un chirurgien, il n'a pas les poches trouées, hein.
0: Enfin, c'était assez haut, chef de clinique, quelqu'un de connu, et cet homme, il est encore dans mon cœur. Voilà, la première lettre de son prénom, c'est J. Alors, je ne sais pas si vous voyez s'il est toujours vivant, s'il est marié. Et puis, il ne m'a jamais recontacté, mais j'aurais voulu savoir ce qu'il devenait. Et j'ai vu sur Internet, puis c'est quelqu'un que j'ai adoré, voilà. Vous pouvez regarder ça, il était du 19 mars 1947. J, voilà.
1: 19 mars 1947. Attendez, je vais juste regarder un petit peu. Attendez voir.
0: C'est quelqu'un que j'ai adoré, puis j'ai regardé sur Internet si je ne pouvais pas le contacter et tout, puis ben...
1: Non.
0: Il était sur liste noire, hein, quelqu'un qui se protège, quoi. Il est marié, hein, donc c'est quelqu'un qui, voilà.
1: Qui non, pas c'est fini.
0: C'est fini?
1: C'est fini.
0: Il n'est pas mort, mais là, il n'est pas fini.
1: Non, il n'est pas mort, non. D'ailleurs, il va bientôt prendre sa retraite.
0: Oh, il a bientôt 80 ans, il a 78 ans. Oui.
1: Ben oui, voilà,
0: il a donné encore des conférences et tout, mais là, apparemment, il y avait des congrès.
1: Non, médicaux, et maintenant, c'est la tranquillité. Non, voilà, ça ne sera plus
0: mais il a plus de sentiments, il ne voudrait pas parler avec moi, même plus. Non,
1: non, ce serait renouveler des sentiments, ce serait renouveler des histoires d'un chemin de péché, hein, qui se dit, non, pour lui, c'est quand même un homme qui est très réfléchi, ce qu'il a vécu avec vous. C'était magnifique, c'était parfait.
0: Super,
1: ça s'est arrêté. C'est vous qui avez arrêté la relation?
0: Alors en fait, si vous voulez, c'était 2010, lui s'est culpabilisé après 5 ans, puis il a arrêté. Après j'ai été le rechercher, puis il est revenu, puis il m'a dit ne te fais pas de film, n'attends pas trop de moi, je ne suis pas le prince charmant. Puis il s'est culpabilisé parce que j'ai pas dit que je l'aimais, mais j'ai dit que j'avais des sentiments. Puis il m'a dit, je ne peux pas t'offrir d'avenir, il m'a expliqué la situation. Puis il avait eu des problèmes de santé. Puis après, en 2014, il m'a rappelé. Puis j'ai dit, écoute, moi je me culpabilise aussi parce que tu es mariée. Puis il m'a dit, Véronique, moi je ne peux pas t'offrir un avenir et tu n'auras jamais plus avec moi. Puis après, je me suis efforcée de lui mettre un message, j'ai décidé d'arrêter notre relation. C'est mon choix, avec la raison et non avec le cœur. Puis après, deux jours après, il a répondu, si c'est ton choix, je m'y conformerai. Et il t'envoie une amicale pensée, puis je ne l'ai jamais oublié, puis je vais tout le temps regarder sur Internet, quoi, voilà. Puis mon...
1: Bah, c'est bien ce que j'ai dit, que c'est vous qui avez arrêté la relation, donc je ne me suis pas trompée. Voilà. Non, c'est fini. Moi, je ne veux pas vous donner de faux espoirs. J'ai bien vu que c'était vous qui avez arrêté la relation. Et il a mis un terme. Mais si je regarde son état d'esprit, il pense encore à cette relation que vous avez eue.
0: C'est magnifique. Moi, j'adore cet homme. J'ai eu beaucoup d'hommes, mais il m'a tellement marqué qu'il m'aurait demandé de l'épouser. J'aurais été tellement heureuse, tellement fière. Et puis, ma maman aussi, elle aurait adoré, quoi. Il était très impressionnant, très charismatique. Il l'est encore. Et quand je vais sur Internet, je regarde tout le temps. Puis j'aimerais tellement lui dire que je l'aime et puis que je l'aimerai toujours, que même si je dois avoir quelqu'un d'autre, c'est lui. Lui, ça a été l'homme de ma vie, voilà. J'aurais voulu lui dire ça, quoi qu'il en soit. Je suis restée seule ces 14 ans et que lui, c'était un roi pour moi, voilà. Je sais pas, il m'impressionne. Puis quand je le regarde sur Internet, je suis tellement... J'adore, voilà, je peux pas vous expliquer pourquoi. Je le regardais respirer, je le regardais dormir,
1: j'étais tellement fière. Parce que vous avez passé des bons moments avec lui, mais je comprends, hein. Voilà, tout simplement.
0: Et quand il sortait, il était tellement impressionnant, puis mes amis me disaient, ah ouais, il est bien, tout. Puis j'adorais, il incarnait tout ce que j'aimais, quoi.
1: Ouais, il avait un beau charisme, effectivement. Non, maintenant il est tranquille.
0: On vivait ensemble, il me faisait à manger, il me sortait, mais c'était pas une question d'argent, c'était lui, quoi. Donc il faisait une bonne cuisine et quand il m'invitait, j'étais tellement fière, quoi. Puis même si chez lui, il y a un petit repas chez... Enfin, il avait une garçonnière, un truc, il y avait plusieurs adresses. J'étais tellement contente. Puis quand il m'attendait à la gare, à Lausanne, voilà. J'étais tellement heureuse de voir à cette gare. C'était extraordinaire.
1: Mais financièrement, mais il y a eu quand même financièrement beaucoup d'actes de sa part, d'après ce qu'on me dit.
0: Alors, il n'était pas trop généreux. Il ne donnait pas beaucoup, mais ça fait rien. C'était pas avec lui pour son argent. Il ne me donnait pas beaucoup, mais j'étais fière de lui, puis je l'aimais. J'ai eu un autre homme qui me donnait beaucoup d'argent.
1: Voilà.
0: Non, lui, non. Pas avec ce G, c'était pas une question d'argent. C'était lui, tout simplement. Mmh. C'est pour ça que j'ai décidé de rester seule, puis j'ai fermé un peu mon cœur aussi. Et voilà. J'aurais voulu le lire.
1: Voilà.
0: Que
1: j'ai
0: C'est fini, ouais.
1: Vous avez des regrets comme votre maman, donc il va falloir qu'on travaille là-dessus. Il va falloir éliminer tout ça, il va falloir nettoyer tout ça pour qu'il y ait quand même un bon vent qui arrive. Mais l'année prochaine, vous voyez, c'est comme une chaîne qui va se fermer pour ouvrir en 2028 une belle année. Voilà.
0: J'oserais poser une dernière question concernant ma sœur.
1: Oui.
0: Alors, on a une relation un peu difficile. Et est-ce qu'elle m'en veut de ma vie? Est-ce que notre relation va s'améliorer? On voit que c'est difficile un peu avec elle aussi.
1: Mais est-ce que votre situation va s'améliorer? Vous avez déjà la même, plus ou moins la même situation que votre maman. Et Solange parle souvent à votre maman. Eh oui. Donc, ce qui
0: elles
1: fait que
0: bien, non... elles se voient, ben, elles s'entendent très bien les deux, bien sûr. Elles parlent,
1: non,
0: Véronique,
1: pour le moment,
0: Véronique.
1: Ben oui,
0: oh,
1: voilà. C'est pour ça que, oui, c'est pour ça que pour
0: elles
1: le
0: se
1: moment,
0: voient,
1: non.
0: Ben, il faut rien, elles ne travaillent pas, ou si ou ça. Puis elles se causent, bien sûr, qu'elles se voient très souvent, je sais ça.
1: C'est pour ça que je dis encore une fois, je vais regarder. Je dis encore une fois, il faut laisser votre maman dans ses souvenirs. Quand elle est éveillée comme ça, ben je dirais que c'est un peu la faute de votre sœur. Parce que votre sœur, elle parle sur vous, elle parle du passé. Et je comprends mieux pourquoi maintenant votre maman parle toujours du passé.
0: Ah, c'est parce qu'il y a ma sœur qui va, puis je pense qu'il dit Véro, elle ne travaille pas, elle ne fiche rien, elle a gaspillé tous ses sous, des machins comme ça. Donc il y a ma sœur derrière quand même, moi j'ai pensé. Elle n'est pas méchante, ma sœur, mais elle a un caractère aussi. On a les trois des forts caractères, hein, donc elle est lion, ma sœur, ouais. Elle dit quelque chose, elle n'est pas trop d'accord.
1: Oui, mais je comprends. Elle est assez... elle a aussi voilà, la protection dessus. Hein. C'est une fille qui est indépendante. Elle a beaucoup bougé aussi dans sa vie.
0: Elle a son ami est direct notre prise. Elle avait un très bon métier. Là, maintenant, elle ne travaille pas. Mais elle a une très belle situation, ma soeur. Oui, alors. Elle roule en Mercedes, tout va bien.
1: Qu'est-ce qu'elle faisait?
0: Elle était dans la comptabilité. Elle a travaillé dans la comptabilité.
1: Non, c'est pas qu'elle est fâchée avec vous. C'est pas qu'elle est fâchée avec vous. Mais elle ne fera rien pour revenir.
0: Moi, j'ai remarqué des fois, elle me dit, oh Véro, tu fous rien. Ou bien, oh, de toute façon, on t'invite, tu viens pas. Puis il y a 3 ans, à Noël, elle m'a fichu dehors de sa villa pour une petite discorde. Puis je lui ai dit, écoute, moi, je vais pas atterrir à l'hôpital. Je lui ai dit, je me fais plus ficher dehors. Elle a 9 ans de moins que moi. J'ai dit, ça, c'est fini. Je veux plus vivre que ça, moi. Elle a tendance à me dire des fois, mais tu fous rien. Ou bien, ouais, elle est un peu dure, ma soeur. Voilà.
1: Et elle vous a mis à la porte à Noël. Oh là là.
0: En fait, j'avais été à Noël, puis ce qui s'est passé, c'est que le lendemain, j'ai dormi. Puis moi, je suis quelqu'un qui aime la vie, qui me couche tard et tout ça. Puis après, tout à coup, vers midi, elle me dit, Véro, on veut profiter de notre dimanche. C'était en 2023, donc il y avait ma soeur, son copain, le frère à Laurent, il s'appelle, et ça. Puis moi, j'ai dit, attends, j'étais toute contente de découvrir Internet, je voulais rester chez elle dans sa belle maison et tout. Elle m'a dit, écoute, Véro, à 2 heures, nous, on part. Puis moi, j'ai dit, mais non, je veux profiter et tout. Puis elle s'est un petit peu fâchée, puis après, ben, comme je voulais pas partir, j'avais une petite valise portable, puis moi, j'en porte toujours pour 3-4 jours, quoi. Puis elle, tout d'un coup, elle s'est énervée, puis j'ai dit, Solange, moi, je veux pas partir. Elle habite pas très loin d'ici, dans le canton de Fribourg. Elle s'est un peu fâchée avec moi, on était les deux dans la chambre où je dormais. Puis très, très beau, hein, la chambre. Elle m'a dit, Véro, maintenant, ça suffit, je suis chez moi. Puis elle a pris toutes les affaires, elle a jeté dans la valise. Et après, moi, elle m'a mis dans son bus Mercedes. Puis après, arrivée ici devant, ben, j'ai pleuré, mais pas devant elle. Et là, ben, le lendemain, je suis tombée, je suis arrivée à l'hôpital. Donc là, j'ai dit, c'est fini. Moi, puis pendant une année, on ne s'est presque pas parlé. Je me suis sentie rejetée, puis j'ai été blessée. Puis là, j'ai dit, écoute, moi, je ne passe plus par là, c'est fini. Je ne me fiche plus dehors. Et puis je n'étais pas fichu dehors. Puis ça ne m'a pas plu. Puis là, ben, j'ai pris mes distances.
1: Non, non. Avec ces deux cartes-là que j'ai tirées sur l'oracle G, je ne peux pas vous dire que la relation va se refaire. Impossible.
0: Non, puis moi, ça ne m'a pas plu. J'ai fait après... il y a 2 ans, on avait été pour préparer, ouais, je vois, ces 2 cas, pour l'enterrement de ma maman, parce que ma maman a payé son enterrement. Puis le monsieur des pompes funèbres, il a dit, mesdames, voilà, on a deux noms de famille différents, je vois que vous ne vous parlez pas. Et si votre maman décède, parce qu'elle a été malade quand même, j'aimerais quand même que vous puissiez vous parler. Parce que si vous ne vous parlez pas, je ne peux pas travailler. Puis il nous a regardé. Ça, c'était une raison. Et je vois qu'il y a quand même des tensions, des trucs. Puis moi, je ne vais pas non plus, avec 9 ans de plus, passer pour une nouille, quoi. Donc, si on m'attaque, j'attaque. Et puis voilà. Moi, je me demandais si on allait pouvoir se rapprocher et tout. Je ne pense pas.
1: Non, pas pour le moment. Pas pour le moment. Je n'ai pas dit que c'était définitif, hein, mais pas pour le moment. Sur les 2-3 ans à venir, c'est non. Pas la peine.
0: Ah oui, donc c'est clair que si ma maman viendrait à décéder, ben elle va me donner la part, mais moi, je ne pense pas qu'on va être complice, puis ça et ça. Hein.
1: Non. Encore une fois, il y a des choses qui sont cassées. Il y a beaucoup de choses qui se sont cassées sur votre chemin. Et comme on dit, il faut encore attendre une année, une bonne année, pour rétablir tout ça, pour que là-haut, on vous aide à rétablir les liens, à rétablir l'amour, et pour qu'il y ait un changement. Donc, il y aura un changement pour vous, mais il faut attendre.
0: Alors, ma sœur, elle m'en veut du passé. Pourquoi elle est comme ça, un peu dure avec moi? Elle est dure, hein, on a des caractères forts. Pourquoi elle est un petit peu comme ça avec moi? Parce du passé, parce que je n'ai pas travaillé, ça et ça, ou bien pas. Je pense.
1: Mais je pense que, si je regarde l'état d'esprit, je vais regarder ça, je pense que c'est votre vie qui est, elle critique votre vie, tout simplement. Voilà.
0: Ouais, parce que je suis sortie avec des messieurs qui étaient mariés, j'ai eu cet argent un peu facile, et ça, puis ça ne lui plaît pas, elle me l'a dit d'ailleurs, Véro, qu'est-ce que t'as fichu, ça et ça. Puis c'est cette vie, puis moi, je ne peux pas revenir en arrière, puis je l'ai assumé totalement ce que j'ai fait. Hein. Je n'ai pas détruit de ménage, j'étais une femme relativement libérée.
1: Vous avez été la maîtresse de messieurs mariés. Ben voilà, vous en avez été récompensée. Non, ça ne l'a pas accepté. Mais vous avez eu une belle vie.
0: Ah, oh ben oui, bien, voilà, bien sûr, j'ai choisi, j'ai eu la vie que j'ai choisie, en fait, oui, bien sûr. Maintenant, je ne l'ai pas choisie, en fait, je la subis un peu, mais j'ai eu ce que je voulais dans ma vie. J'ai obtenu, pas forcément toujours facilement, mais je me suis fixé des objectifs que j'ai pu atteindre, oui. Elle me disait toujours, voilà, que tu sors avec des hommes qui ont de l'argent, patati patata, un peu intéressé, ben je disais, ben écoute,
1: mais
0: voilà.
1: Oui, mais c'est votre choix et qui vous a permis d'avoir une belle vie. Vous vous êtes laissé gâter et malgré tout ce que vous avez vécu, vous avez mal géré votre argent parce que la situation où vous êtes aujourd'hui n'aurait jamais dû arriver.
0: Tout et c'est une leçon, c'est pour ça que je possédais, mais j'aurais pu placer sur l'immobilier tout ça, puis j'aurais pas dû en arriver dans ce pétrin, ça c'est évident.
1: Non. Mais bon,
0: mais
1: c'est vrai que... Oui, vous allez vous en sortir. Si j'ai regardé son état d'esprit, alors je dirais qu'elle est en colère contre vous. C'est pas de la colère, je dis, elle vous plaint, tout simplement. Elle vous plaint parce qu'elle dit qu'elle a une mauvaise vie. Cette vie que vous avez vécue, ça, elle ne comprend pas. Mais peu importe.
0: Elle a connu quand même, il a une belle situation, mais elle a pas du tout la même vie que moi. Voilà. On n'a pas le même papa, on n'a pas été élevé vraiment. Donc elle ne comprend pas cette vie.
1: Non, ben voilà, Véronica, on a fait tout le tour, j'espère.
0: Eh ben, vous êtes très très sympa, c'est super. Et puis ben, c'est la première fois que je parle avec vous. J'étais très franche, mais j'aime beaucoup. Vous êtes très très bien. Si j'avais un peu de moyens, ben, je vous appellerai à l'arrière, ben, peut-être à la retraite, quoi. Vous êtes vraiment super. Vous êtes quelqu'un qui. Ouais, j'adore. C'est la première fois que je parle avec vous, mais j'aime beaucoup. Ouais, très très bien.
1: Ah ben merci. Merci Véronique.
0: Mais vous êtes médium, vous aurez un peu de soucis.
1: Moi je suis médium pur, oui. Je tourne les cartes parce qu'on aime ça, mais je suis médium pur, oui. C'est pour ça que je vous ai dit beaucoup de choses sur votre maman.
0: Ben, c'est génial. Puis si à la retraite j'aurai un petit peu de moyens, ben, peut-être que je vous appellerai une fois à l'arrière. Mais là, je dois attendre.
1: Avec grand plaisir. Oui, mais on attendra.
0: C'est toutes ces victoires. Merci beaucoup. Hein.
1: Merci. Et bonne continuation. Hein. Prenez soin de vous,
0: merci.
1: Surtout.
0: Et à une prochaine, certainement. Merci beaucoup, Victoire.
1: À bientôt, moi aussi. Au revoir, Véronique.
0: Au revoir. Et merci.
1: Au revoir. Pétillante. Au revoir. Voilà. Je vais prendre une goutte d'eau, hein. Pardon. pétillante, cette petite dame. Donc, nous allons juste

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je parle des pierres. Voilà. Donc, je vais en profiter ce soir. On va, avec le régisseur de la régie, vous présenter quelques petites pierres de notre boutique parlez-moi-d'avenir.shop. Alors, ces petites pierres qui sont dans la boutique, on va commencer par, je vais attendre qu'ils mettent la première, hein, c'est la trappe-soleil. La trappe-soleil, c'est une pierre en cristal naturel. Alors, il n'y a rien de mieux que la pierre de cristal naturel. Et c'est la trappe-soleil que vous trouvez, évidemment, voilà, la trappe-soleil, arbre de vie, c'est du cristal, du feng shui, c'est fait avec des pierres naturelles. Alors, pourquoi je dis cristal feng shui? Parce que cette pierre de soleil, si vous l'accrochez à votre fenêtre ou dans un coin ou alors en face, il faut que le soleil, des rayons de soleil, tapent sur ces cristaux. Et je vous assure que c'est magnifique. Vous avez la trappe soleil, l'arbre de vie, hein, et vous avez ces branches lumineuses qui vont s'éclairer et ça va scintiller dans toute votre pièce. Donc ça s'appelle attrape soleil, arbre de vie. C'est un cristal de pierre naturelle, cristal naturel, on va dire cristal de roche si vous le voulez, et qui coûte 30 francs. Toujours calculer le port évidemment. Hein, la poste, elle nous fait pas cadeau. Mais prenez cette pierre de soleil, avec cette attrape. C'est pendant les vacances, hein. Eh ben, vous pouvez, pourquoi pas. Quand on est invité chez quelqu'un, hein, c'est les vacances, c'est le soleil, offrez ça. Alors, moi je dis bien, offrez-vous cet arbre de soleil. C'est une pierre de décoration, surtout la pierre de soleil. Il y en a également, la pierre est décorative. Mettez-la proche d'un miroir, évidemment, avec le rayon de soleil dessus. Et c'est magnifique. Ça scintille dans toute la maison. Donc voilà, c'est notre dernier bel objet dans notre boutique.

0: pierre du soleil vient du Canada, des États-Unis, des Indes. Il y en a en Norvège et il y en a en Russie. Donc, naturelle, pointe taillée ou roulée, elle est de couleur brun, orange et rouge. Ça apaise la tristesse et l'amorosité. Ça ouvre à l'extérieur en atténuant le repli sur soi. Ça aide à relever les blocages émotionnels. Ça aide à apaiser les inquiétudes. Ça aide à lever les barrières psychologiques. Et ça renforce la confiance en soi. Donc n'hésitez pas, parlez-moi d'avenir.shop. Vous l'avez sur les premières pages de votre catalogue. Ah, c'est très joli. Je vous laisse encore une fois admirer cet attrape-soleil, cet arbre de vie. Ça s'appelle Schumkarcher, cristal feng shui et pierre naturelle. Alors, cristal feng shui, c'est celui qui harmonise votre pièce. Donc ça, c'est le premier dans votre catalogue sur parlez-moi-d'avenir.shop. Après, je vais vous parler effectivement d'un jeu, puisque vous aimez bien le jeu de tarot, qui est en ligne également. Mais je reviens tout de suite après. D'accord ? Je ne vous abandonne pas. Et je dis à cette dame qui est au bout du fil, bonsoir. Allô, allô.
1: Oui, bonsoir. Oui, bonsoir, Victoire.
0: Bonsoir, chère madame. Alors, je prends votre date de naissance et le monsieur également. Et je vous donne la question. La question, quelle est-elle?
1: La question, c'est est-ce que j'aurai des nouvelles bientôt?
0: Alors, ce qui est intéressant à voir, c'est que déjà, vous êtes de la même année.
1: Oui.
0: Le même jour, mais juste à 2 mois près.
1: Oui.
0: Incroyable.
1: Oui. Exactement. Oui.
0: Alors, donnez-moi un peu, parce que, en principe, j'ai tout de suite... Vous l'avez connu comment?
1: Alors, c'était un copain d'école, quand j'avais 7 ans. On a fait les écoles ensemble quand on était petits. Et puis après, on s'est perdu de vue parce que, voilà, on a roulé notre boss. Et puis après, on s'est rencontrés par hasard sur les réseaux sociaux un petit peu, voilà. Voilà.
0: Mais il n'y a pas eu de liaison avec lui?
1: Non, il n'y a jamais eu. Non, parce qu'on s'est perdu de vue. Puis voilà, lui, il était de son côté. Puis moi, ben voilà, aussi. Hein. Mais on n'a pas eu de liaison ensemble, non.
0: Non. Non, il n'y a pas de liaison. Donc, à votre question, on voulait juste me demander si vous allez de nouveau le revoir.
1: Oui, oui, parce que là, il s'est un petit peu pas évaporé, mais bon, il fait chaud, et puis on sort moins, et puis il est beaucoup occupé parce qu'il fait des soins le soir, il est bénévole, il a beaucoup d'activités, et puis il ne veut pas trop me déranger, voilà. Et on se contacte quand même par téléphone, par message.
0: Il est dans les... Ce monsieur, il est dans les soins quand même. Il aime les personnes âgées. Il aime soigner, on le voit. C'est son métier. Oui. Ouais, je vois. Donc effectivement, il a beaucoup de... Comment dirais-je? Il n'a pas le temps pour le moment. Il n'a pas le temps pour se mettre dans une amourette. Ce n'est pas du tout son intention. Hein. Il avait déjà quelqu'un dans sa vie. Mais pour le moment, non, ce n'est pas son intention. Je dirais qu'il ne vous a pas trop parlé de sa vie du passé.
1: Oui, il m'a quand même dit en deux lignes qu'il était marié 2 fois. Et il s'est divorcé, mais il n'a pas d'enfant. Mais voilà. Et quand il m'a retrouvé, il m'a dit « là, je ne te lâche plus ».
0: Ah ben, ce n'est pas le cas. Hein. Moi, je ne te lâche plus, ce n'est pas le cas, parce que, de toute façon, oui, vous allez vous revoir, ça c'est certain, mais le fait qu'il vous dise « je ne te lâche plus », ben là, il vous a quand même lâché un petit peu. Ouais.
1: Oui, du temps, bon, parce qu'il était occupé, il était pas mal occupé. Hein.
0: Oui, par les soins. Ah, je regarde. Il y a une visite qui va se faire dans votre

0: domicile ou quoi, mais on voit qu'il y aura une visite. Je vais voir un peu ce que ça donne.
1: D'accord.
0: Alors.
1: Merci.
0: Ben, il n'y a pas longtemps qu'il s'est séparé. Bon, il est peut-être divorcé, mais il n'y a pas longtemps qu'il s'est séparé. Il n'a pas trop de... je ne sais pas si on peut dire chance. C'est lui, hein, parce qu'il est très indépendant, un peu égoïste,
1: oui.
0: Mais il y a quand même de la déception sur cette... sur l'avenir avec ce monsieur. On va vérifier avec un tarot de Marseille. Donc, à votre question, hein, oui, effectivement, vous allez le revoir.
1: Oui, d'accord.
0: Maintenant, à la deuxième question, est-ce que vous allez faire votre chemin, parce que je vois votre état d'esprit, je suis médium, hein. Vous aimeriez savoir si vous allez faire votre chemin de vie, homme et femme, avec lui.
1: Oui, exactement. Je voudrais savoir. Oui.
0: Mais c'est ça votre question. C'est ça votre état d'esprit. On va vérifier ça avant que je dise moi personnellement oui ou non. Mais je sais que deux fois divorcé, là, il vient de se séparer, il est un peu compliqué ce monsieur. Ouais. Alors, donnez-moi cinq chiffres à partir de 1 jusqu'au 22, s'il vous plaît.
1: Oui. Alors le 4, le 7. Le 11, le 13 et le 19.
0: Bon, alors, vous avez le pape dans ce... Les cartes sont renversées. Donc, les cartes renversées, ce qui veut dire que vous allez avoir une relation compliqué. Il va revenir, mais son travail le prend beaucoup à cœur. Pourquoi ? Parce que, bon, c'est vrai que vous avez le pape dans le tarot de Marseille. Le pape dans un tarot de Marseille, ça veut dire oui, oui, oui. Mais quand il est renversé, vous avez un coup oui, un coup non. Et vous avez le soleil qui est renversé. La papesse, qui est dans ce tirage-là et qui dit bien, ça va être compliqué. Et compliqué parce que c'est un homme qui est très indépendant, hein, qui est d'abord son boulot. Ouais. D'abord son boulot. Il est sur votre chemin. Hein. Maintenant, on vous l'a remis. Vous allez avoir un petit bout à faire avec lui. Mais ce sera à vous de construire. Parce que regardez ce qu'on me dit. Ah. Il a eu pas mal de femmes dans sa vie. Et pourtant, ce n'est pas un dragueur. Hein. C'est, on dirait que c'est les femmes qui se sont jetées comme ça. Non, ce n'est pas un dragueur.
1: Oui.
0: C'est les femmes qui sont venues sur son chemin parce que c'est un amoureux. C'est un amoureux. Oui. Dès qu'il est avec une femme, il tombe amoureux. Il va aux petits soins. Mais ça ne colle pas. Ça ne colle pas. Pourquoi ? Parce que c'est un homme qui est indépendant et qui abandonne, si vous voulez, la relation avec les femmes. C'est-à-dire qu'il reprend de nouveau du poil de la bête et il se dit, oh écoute, elle est là, c'est bon, moi je vais faire ce que j'ai à faire. Eh bien non, ça ne se passe pas comme ça. D'où ce manque de réussite dans une coordination de construire le foyer. Il ne construira pas son foyer. Parce que maintenant, je ne vais pas vous parler de cassure, c'est trop loin. Hein, et je n'aime pas parler de cassure quand je ne l'ai pas devant les yeux. Mais je dis que c'est une relation compliquée. Très compliqué.
1: Bon.
0: Parce que il vous dit, et pourtant il est sur votre chemin, regardez, j'ai juste à vous dire ça. Votre prénom commence avec un A, son prénom commence avec un A. D'accord ?
1: Oui.
0: Vous êtes dans la même année.
1: Oui.
0: Vous êtes né le même jour.
1: Oui.
0: À deux mois près, vous êtes tout pareil. Donc, si vous voulez, astralement, je dis bien astralement, il y a une lignée de jumeaux. Et quand il y a une lignée de jumeaux, eh ben, c'est difficile à attraper. D'accord. À vous de faire, parce que regardez, il vous dit, il vous rencontre et il vous dit, ah ben toi, je te quitte plus. Et il vous a dit ça quand ? Combien de temps ?
1: Ben, ça fait peut-être une semaine en arrière, deux semaines. Parce que moi, j'avais des doutes. Mais j'ai peur de te perdre. Puis il m'a dit, mais t'inquiète, je ne peux pas te lâcher comme ça. Mais c'est un, je pense qu'il fait beaucoup de festivals, il est beaucoup bénévole. Alors voilà, quand il y a des fêtes de la cité ou comme ça, ben, il y va. Hein, alors voilà. Puis, il y avait le match, il y avait
0: c'est
1: tout ça. Il était pas mal
0: pris. Je vous l'ai dit. Ben, je vous l'ai dit, que ça casse beaucoup parce qu'il est trop indépendant. Il n'est pas là pour construire une vie de couple. La femme, elle est bien ici, mais il est trop indépendant. Il est trop indépendant, c'est ouais. Lui d'abord. Il est égoïste, je vous l'ai dit. C'est un égoïste. Alors le fait qu'il vous a dit « je te quitte plus hein, », hein, il a déjà fait. Voilà. On va regarder ça. Bon. Je vais s'en aller voir. Ouais. C'est à vous hein, de faire la construction, mais pas à lui. Déjà, il y a une élévation, ok, hein, avec légèreté, il va revenir, il y aura des petits paquets. Mais je vais vous dire une chose, si je peux me permettre, comme je disais tout à l'heure, je ne fais pas de la psychologie. Hein. Bon, quand on vous l'avait dit, la parole, elle m'a teinté dans l'oreille. Déjà, vous lui avez dit dès le départ que vous n'avez pas envie de le perdre. Vous lui avez déjà fait comprendre que vous teniez déjà à lui. Ça, il ne fallait pas faire. Alors, ne le faites plus.
1: Hein? D'accord. Bon.
0: Je bats encore les cartes. Ne le faites plus. Donnez-moi, vous me dites stop. Quand vous voulez, hein? Je bats les cartes.
1: Oui. Stop.
0: Oui, voyez, il revient. Hein. Vous avez la cigogne, la renaissance, mais il va très très vite s'essouffler. Hein. Ça, c'est deux cartes que j'aime pas. Hein. La cigogne dit bien qu'il revient. Maintenant, il est trop occupé. C'est l'été. Il va pas perdre du temps avec vous, hein, pas du tout. Mais la relation va être, et c'est confirmé, la relation, elle est là, mais très difficile. Alors, est-ce que vous voulez... D'accord. Tenter le tout pour le tout, moi je dirais que oui, vous êtes dans cette, comment dirais-je, hein, vous êtes dans cette envie, oui, de partager, de commencer quelque chose avec lui, mais c'est vous qui devrez le faire, pas lui.
1: Ouais, d'accord.
0: Bon. Quand il va revenir, le conseil que j'ai à vous donner, parce que je vois son état d'esprit et comment il fonctionne, c'est-à-dire que, il y a quelque chose qui me pique derrière mon épaule, des choses qui arrivent, hein. C'est ça le direct. Oui. Quand il va revenir, bon, vous n'allez pas le faire tout de suite. Quand il va revenir, effectivement, il va vous demander, est-ce que tu es libre? Bien sûr, vous allez dire oui. Mais il va le refaire ce coup-là, je ne te quitte plus, mais il va de nouveau vous quitter, c'est-à-dire plus de nouvelles. Et bien la deuxième fois qu'il revient, ça c'est des hommes où il faut lui montrer que vous aussi vous êtes indépendante. Et bien à ce moment-là, vous me direz, je vous donne un exemple, et vous allez forger suivant l'exemple que je vous dis. Parce que ça, il n'aime pas, et là il va s'accrocher. Est-ce qu'on peut se voir demain à 17h? Et vous allez dire, oh mince, écoute, tu m'excuses, à 17h, ça ne va pas le faire, j'ai quelque chose. Mais si tu veux, un peu plus tard, 19-20h. Ne jamais dire oui à un homme pareil. Ne jamais dire oui en disant, est-ce qu'on se voit à 17h? Paf, on saute dessus, oui. Non, non, non, vous avez des choses à faire. Faites-lui comprendre que vous aussi, vous avez une vie. Faites-lui comprendre que vous n'êtes pas là à attendre ce monsieur. Et quand il voit une femme, lui, il faut qu'il court après la nana, parce que c'est les nanas qui vont courir après.
1: Ouais, d'accord. Bon, alors, vous avez répondu à ma question, Victoire, merci beaucoup, puis je verrai bien ce monsieur, qu'est-ce qui va se passer, puis voilà. Ben, je vous remercie infiniment, Victoire.
0: Non, mais il revient. N'hésitez pas, le code 831, vous pouvez me consulter à l'arrière, et je vous donnerai des petits conseils par rapport à son état d'esprit, ne vous faites pas avoir.
1: D'accord.
0: Je dis, hein, votre question, il revient.
1: Hein? D'accord.
0: Donc, allez-y doucement, je n'ai pas envie. J'ai pas envie que vous souffrez. Mais bien sûr. À bientôt.
1: Ouais. Ben, à bientôt, Victoire. Merci beaucoup. Courage. Bonne soirée. Au revoir. Merci. Puis j'ai gagné le concours aussi. Hein.
0: Oui, merci, c'est bien. Franchement. Au revoir. Voilà, voilà. Alors, où est-ce qu'on en était? On en était aux pierres. Hein? Alors, est-ce que je vais avoir à l'image, à l'antenne, la pierre qui est dans notre catalogue? Non, c'est pas de pièce de votre catalogue. Bon, c'est pas grave, c'est pas grave. Alors, ce soir, si ça revient, je couperai de toute façon. Hein. Parce que des fois, à la régie, c'est pas toujours facile. Hein. On change quelque chose et on ne l'a pas. Bon, alors, moi, ce soir, parce que j'ai envie de ça, j'ai envie de vous faire partager les anges, invocation aux anges, ou prier selon ses circonstances. Comme vous l'avez très certainement constaté, des descriptions des anges, précédemment, comme je vous en ai parfois parlé, il est parfois malaisé en raison de l'époque, ont été établies certaines spécificités. Alors, où trouver lequel vous pouvez invoquer ou prier pour résoudre le problème d'une situation courante. Pour faciliter la tâche, nous avons fait l'exercice pour vous, hein, les voyants, et ainsi regrouper sous différents thèmes les anges qui peuvent se mettre à votre service pour allier vos efforts et aux vôtres. Leurs efforts et aux vôtres. Et ainsi vous conduire à la résolution d'un problème ou à la découverte d'une difficulté. Alors, moi je vais commencer par les anges de l'amour. Parce que très souvent on dit je vais prier mon ange, mais vous savez qu'ils sont nombreux ces anges-là. Et il y en a qui sont spécifiques dans ce domaine-là, dans ce domaine et dans ce domaine-là. C'est pas Dieu, c'est pas Jésus, c'est des anges. Donc les anges, on ne les sollicite pas, mais on peut prier avec eux. Donc, les anges de l'amour, je vous donnerai leur nom après. Les questions amoureuses ou sentimentales sont parmi les plus difficiles à résoudre. Elles brouillent la raison au point qu'il devient difficile d'y réfléchir calmement. Sans doute en raison du manque de recul des personnes impliquées et de leur absence d'impartialité. Les anges qui influencent les choses de l'amour peuvent vous aider à trouver des réponses à vos questions ou des solutions à vos problèmes. Cela dit, leur intervention se fait dans le respect du libre arbitre de chacun. Jamais un ange n'interviendra pour ramener quelqu'un vers vous contre sa volonté, car les anges ne manipulent pas, ils ouvrent les portes, c'est totalement différent. Donc, les anges de l'amour sont... Attention, je vais vous en dire. Si je vous voulais, vous avez un crayon? Ok. Le premier s'appelle Lélaël, avec un H. Lélaël. Le second ange de l'amour s'appelle Nithaïa. Nithaïa. Le troisième, c'est Yehouia. Alors, si l'écriture n'est pas bonne, ça suffit pour la consonance. Ewaya. Le quatrième, Amia. Le cinquième, Nithaël. Et le cinquième, Jabamia. Donc, ces anges que je viens de vous donner avec les prénoms, ce sont les anges que vous pouvez invoquer pour l'amour. Quand vous avez des questions, quand vous êtes malheureuse, quand vous avez une situation difficile à résoudre, faites des prières aux anges de l'amour. Ou alors, invoquez-les. Moi, je crois énormément aux anges. Il n'y a pas un jour où je ne me lève pas et je dis « Bonjour mes anges, bonjour mon ange, merci ». Je dis très souvent, quand je prends ma voiture, je dis merci aux anges. Et systématiquement, je regarde le ciel, les nuages, et que ce soit le nuage, que ce soit le cuisine, que ce soit le ciel. Ils sont tous là-haut. Et systématiquement, je leur dis bonjour, merci d'être avec moi. Et croyez-moi, ils vous entendent. D'accord? Alors, les anges de la famille. Les générations familiales constituent en quelque sorte une hiérarchie des êtres humains. Nous portons tous en nous un peu de nos parents et ajoutons nos propres traits de personnalité. Il en va de même pour nos enfants et nos petits-enfants. C'est dans ce contexte que les anges énumérés, je vais vous lire après, pourront intervenir favorablement dans toute discorde ou dispute familiale. Ils protégeront la cellule familiale et renforceront les liens entre les êtres. D'autre part, comme votre univers commence dans votre maison, ils feront aussi en sorte qu'il règne l'harmonie et l'équilibre. Donc, ce sont les anges de la famille. Et quand vous allez les invoquer, vous allez bien dire « ange de la famille » et exposer ce qui vous arrive. Et il s'appelle Kaetel. Nelkael. Shavakia. Shavakia, c'est mon ange personnel. Re'ael. Mi'ael. Et Munia. J'espère que vous avez eu le temps de d'écrire. Et marquez bien, ce sont les anges de la famille. Alors, les anges du bien-être, on va passer, parce que peut-être qu'on n'aura pas tout le temps de tout faire, et j'ai envie quand même d'aller au plus vite et de vous dire ce qui est le plus important. Alors, les anges de la prospérité et de l'abondance. Alors, eux, plus on va les appeler, et plus ils vont être là à votre demande. Dans la dame que j'ai eue tout à l'heure, et qui est dans la difficulté, j'espère qu'elle m'écoute et qu'elle va écrire. Et Camia, Sitaël, Menaël, Ariel, Poyel et Aïel. Ce sont les anges de l'abondance et de la prospérité. Qui n'a jamais rêvé d'être à l'abri de toute difficulté matérielle. Eh bien, ces anges veillent sur toutes les questions touchant l'abondance et la prospérité. En les invoquant et en les priant, vous trouverez une solution pour vos problèmes matériels, voire financiers. Je reviens tout de suite après, je continuerai une petite page de publicité.

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0: je suis là. J'espère que vous avez bien un petit peu d'eau, comme moi je fais à tout moment, parce qu'on est obligé de boire. Boire, boire, boire, et d'autant plus moi, comme je suis avec vous. Il faut que je boive, il faut que je boive, il faut que je boive. Donc, où est-ce que j'en étais? Les anges de l'abondance et de la prospérité. Donc, vous trouverez une solution pour vos problèmes matériels, voire financiers. Cela ne signifie pas, soyons réalistes, que vous recevrez les numéros gagnants à la loterie. On est bien d'accord. Que vous recevrez, mais plutôt que vous serez favorisé par la chance. Ah. Notez d'ailleurs qu'il n'est pas recommandé de solliciter leur aide, pour simplement appeler l'argent. Car il faut garder à l'esprit que leur action, même lorsqu'elle se fait sur le plan matériel, a une essence spirituelle. Or, celle-ci perdrait son sens et si vous ne vous servez de cas d'effet strictement pécuniaire, ça ne fonctionnera pas. Le but humain moral doit donc être sous un champ. Pardon, ça y est, je de nouveau. Je sais maintenant pourquoi j'ai souvent le hoquet. Alors, ne vous inquiétez pas, hein, je ne bois pas d'alcool, hein, je bois que de l'eau, je ne fume pas. Donc, je suis très saine, mais le hoquet vient, parce que j'en ai parlé à mon tout public, j'ai dit, attendez, je fais une émission de télévision, je suis tout le temps le hoquet. Le hoquet vient parce que je parle et j'avale trop d'air. Donc, ce qui favorise le hoquet. Mince alors. Donc pardonnez-moi, je vous ai tout dit, maintenant vous savez. D'accord? Merci de me pardonner. Mais c'est comme ça. J'ai le hoquet, je suis avec vous. J'avale trop d'air et hop, ça part. Attention, j'ai le lyonnais qui vous regarde. Hein. Il me défend. Hein. Trêve de plaisanterie, évidemment. Je vous adore. J'ai un appel téléphonique. Et je prends aussitôt. Et je dis bonsoir.
1: Oui, bonsoir Victoire.
0: Allô.
1: Vous allez bien? Bonsoir Victoire.
0: Ça va. Ouais, ça va.
1: Vous
0: ça
1: allez
0: va.
1: Bien?
0: Alors, chaudement. Mais je vais bien.
1: Chaudement.
0: Oui. Comme tout le monde d'ailleurs. Je pense que vous aussi. Hein. Mais oui, on souffre tous. Oui. On souffre.
1: C'est vrai. C'est
0: bon. Alors, qu'est-ce que je peux faire pour vous?
1: Alors, je donnais un prénom.
0: Votre question, quelle est-elle?
1: Et j'aimerais savoir, côté sentimental, s'il y en a quelque chose pour l'avenir avec ou pas.
0: Pour l'avenir ou pas. Ah, ça sent bon quand même. Alors, on ne va pas jouer aux devinettes parce que je n'ai pas date de naissance, donc j'ai du mal à rentrer en contact avec lui. Vous le connaissez depuis combien de temps?
1: Depuis pas longtemps, physiquement depuis 2 semaines.
0: Et vous le voyez plus là? Parce que je le sens éloigné. Hein.
1: Ah. Et il habite pas à côté, non?
0: Ah oui, il habite loin. Hein.
1: Oui.
0: Alors vous êtes rencontrés une fois?
1: Oui.
0: Vous avez discuté avec lui? On me dit qu'effectivement vous avez échangé. Vous avez échangé votre présent, les numéros de téléphone, et il ne s'est plus manifesté.
1: Non.
0: C'est pas ça?
1: Oui, c'est ça.
0: Ah, voilà. Et vous aimeriez savoir s'il y aura quelque chose à faire avec ce monsieur.
1: Voilà, c'est ça.
0: On va regarder. Hein. Vous me donnez 5 chiffres. Je vous dis tout de suite, hein, moi en tant que médium, j'ai bien vu qu'il s'était éloigné. Je ne sens pas tout. Vous êtes connu comment? Sur Internet?
1: Non. C'est-à-dire que par téléphone, je le connais depuis 2 ans déjà.
0: Alors, donnez-moi 5 chiffres à partir de 1 jusqu'au 22, s'il vous plaît.
1: Alors, le 2?
0: Oui.
1: Le 7?

0: le 13 et le 22.
1: Il m'en faut encore une.
0: Le 21.
1: Alors, vous aurez de nouveau de ces nouvelles. Ça, c'est clair. Malgré que ça fait comme quelques jours qu'il ne s'est pas manifesté. Mais il y a un blocage. Donc, je dirais que c'est sa vie privée, qui fait qu'il y a un blocage. Ce monsieur n'est pas tout à fait libre de ses pensées ou de ses gestes. Donc, il y a un blocage, mais ce n'est pas une relation qui va se mettre en place.
0: Ah non.
1: Personnellement, non, ce n'est pas une relation qui va se mettre en place. Ça va être très compliqué, c'est difficile. D'autant plus qu'on me dit, bien, il y a un blocage, je vais regarder son état d'esprit, hein. Il y a un blocage sur sa vie privée. Hein.
0: Ah d'accord.
1: Non, vous ça,
0: on
1: n'a
0: pas rentré en détail.
1: Il ne vous a pas dit ce qu'il fait?
0: Non, c'est-à-dire on a parlé des autres choses parce qu'on s'est vu dans un autre contexte par rapport à un ami qui est décédé, mais on n'a pas parlé de ça.
1: C'est pour ça qu'on m'a joué un blocage. Il est possible que qu'il n'est pas libre de faire ce qu'il veut. Voilà, tout simplement. Donc à votre question, il vient, il s'en va, vous aurez de nouveau de ses nouvelles. Attention, hein, effectivement, non mais il y a blocage. Hein. Mais il pourrait quand même essayer de vous séduire.
0: D'accord.
1: Après, à vous de dire oui ou de dire non. Mais il va essayer de vous séduire. Il vous a rencontré, hein, je te recontacte. Il a votre numéro de téléphone, hein. Je vais regarder son état d'esprit.
0: Oui, oui. Oui, oui.
1: Et pourtant, il n'y a rien qui se passe.
0: Ah, d'accord.
1: Alors.
0: Ok, donc je marque une croix dessus.
1: Mais non, je n'ai pas dit que vous devez marquer. Mais non, ne soyez pas si défaitiste. Non. Ah oui, il n'est pas tout seul, hein, je suis désolée.
0: D'accord.
1: Il y a quelqu'un qui le bloque. Sinon, il serait déjà venu. Je dis ça parce que regardez ce que j'ai sorti. La femme, tout de suite, hein, vous avez l'adversaire. Donc, si je me fie à ces deux cartes-là, non. Mais il pourrait avoir avec vous une liaison cachée.
0: Ah ouais,
1: je dis bien cachée. Donc, alors attention de ce qu'il va vous dire quand il va revenir. Le fait de ne soyez pas la curieuse, mais attention. Moi, j'ai vu que la relation est quand même très compliquée, très difficile. Hein, il y a du pour, il y a du contre. Il y a un blocage à quelque part. Hein, il ne vous a pas dit, vous n'en avez pas parlé. Vous avez échangé, mais bon, il n'était pas très enthousiaste pour tout de suite rentrer en contact avec vous. Et ça fait combien de jours que vous ne l'avez pas vu, ça?
0: Non, ça fait 2 semaines.
1: 15 jours, oui. Ouais. Il n'est pas très pressé, hein?
0: Non.
1: Voilà.
0: C'est vrai. D'accord.
1: Pour moi, vous rencontrez quelqu'un d'autre. Hein, et on va vous remettre quelqu'un sur le chemin. Et je peux vous dire à peu près, ça sera certainement vers le mois de septembre. Vers le mois de septembre, il y a une ouverture pour vous. Vous allez rencontrer quelqu'un parce que vous le désirez. Il y a une reconstruction dans votre vie sentimentale. Mais je ne crois pas que c'est Eric. Moi, on ne me dit pas que c'est Eric. On dit qu'on va vous mettre quelqu'un sur votre chemin. Parce qu'il est grand temps. Tout simplement, vous le méritez. Et avec cet homme-là, effectivement, il y aura quelque chose de bien. On dit qu'il y aura du sentiment et qu'il y aura de l'amour. Mais Eric, je doute.
0: Non.
1: Moi, je ne peux pas dire que... Ah, oui, oui. Non. Non.
0: D'accord.
1: Il y a un mensonge quand même qui va sur Eric avec une apparition, avec une situation intrigante. Voilà. Donc faites attention, vous ne tombez pas dans le piège.
0: D'accord.
1: D'accord.
0: Okay.
1: Voilà.
0: Ok.
1: Vous avez une autre question?
0: Merci. Juste une petite question. Là, je vais entamer une procédure contre mon ancien travail. J'aimerais savoir si ça va bien marcher.
1: Et votre ancien travail. Une procédure avec votre ancien travail.
0: Oui.

0: Pour le moment, vous la lancez la procédure. Pour le moment, je ne vois pas de tribunal, hein, on est bien d'accord.
1: Non, pas pour l'instant.
0: Non, pour l'instant, je ne vois pas de tribunal. Et il est fort possible qu'il y ait...

0: Bono et tout ça, que oui, j'accepterai.
1: Ben voilà. Voilà. Après, si vous avez... Oui. Mais vous avez raison. On voit très bien qu'il faut réexaminer. Ils vont avoir peur parce que vous êtes en train de faire une procédure. Et ce n'est pas une société qui aime ce genre de publicité, si on veut dire. Et ils vont vous contacter voilà. Et il y aura... Voilà, c'est ça. Mais il y aura une relation, on va dire, une proposition amicale. Et là, effectivement, on regardera. Et je pense que vous allez accepter.
0: D'accord. Ok. Mais vous croyez que je trouverai un autre travail?
1: Vous cherchez du travail, oui. Assez rapidement. Mais là, vous êtes licencié.
0: Là, j'ai été licenciée et je suis en arrêt maladie.
1: Alors, profitez de ça. Vous êtes licenciée, vous êtes en arrêt de maladie. Donc, profitez de cette situation. Ne soyez pas pressée. Oui, vous retrouverez du travail. Ça, j'en suis certaine, je dirais oui. Mais profitez de la situation. Pourquoi je dis ça? Parce qu'effectivement, le soleil est sorti. Mais là, on me dit bien, ne vous précipitez pas pour retrouver du travail. Mais ça va se faire. Je dirais, une fois qu'il y aura cet échange amical et qu'il y aura quelque chose de bien pour vous, c'est à ce moment-là qu'il y aura un éclaircissement et que vous retravaillerez. Mais ne vous inquiétez pas, hein, vous êtes encore jeune, vous allez encore travailler. On voit qu'il y a une reconstruction.
0: C'est-à-dire que j'ai encore deux ans pour la retraite. Donc.
1: Mais vous travaillerez encore une fois, vous verrez.
0: Ah oui.
1: Mais vous n'allez pas rester à la maison. Non, vous n'allez pas rester à la maison pendant deux ans. Parce qu'on dit émotionnellement, hein, rester la retraite, elle est bien bonne. Hein, mais. Ouais. Non, attendez-moi, je reçois un message, il faut que je vérifie. Non, vous pouvez. Alors, moi, le message que je reçois, hein, vous aurez de toute façon une activité, oui, mais c'est peut-être pas une activité, on va dire, salariale, déjà, d'une part. Alors, comme vous allez toucher de l'argent, ce monsieur, ce patron vous doit de l'argent, la justice va être faite, vous aurez grand plaisir à accepter, à aller dire oui, ça va se passer dans les 3 à 6 mois, hein. Après vous allez choisir et vous avez deux façons, ou vous restez encore parce que votre état de santé, vous faites quoi, un burn-out?
0: Moi j'étais dans la restauration.
1: Non mais vous faites quoi, un burn-out?
0: Non, j'ai des... Oui, aussi, parce que j'ai tombé malade le jour de mon licenciement, donc j'ai fait un burn-out. Et j'ai aussi des soucis de santé.
1: Avec un burn-out, ils ne peuvent pas vous remettre au travail. Donc, allez-y doucement, ils vont payer. On voit très bien qu'il y a un arrangement à l'amiable. Et moi, en tant que médium, avec un burn-out, ils ne peuvent pas vous rentrer, vous mettre au travail. Vous pouvez facilement rester à la maison encore pendant un an. Voilà.
0: D'accord.
1: Quoi qu'il en soit, d'une manière ou d'une autre, 2027, c'est une bonne année pour vous. On voit qu'il y a de l'argent qui rentre, vous allez rencontrer d'autres personnes. Je ne vois pas de formation, je ne vois pas de changement de boulot. Il y a quand même de l'argent qui va rentrer. Voilà.
0: D'accord.
1: Donc, ne vous inquiétez pas, ce que vous êtes en train de vivre, ça va s'arrêter. D'accord, hein?
0: D'accord. Voilà. Je vous remercie infiniment, Victor.
1: Moi
0: merci
1: aussi.
0: Beaucoup.
1: Et prenez soin de vous.
0: Je vous
1: prenez soin de vous et à bientôt.
0: Très belle soirée.
1: Oui, merci vous aussi. Au revoir.
0: Au revoir, merci.
1: Au revoir. Alors, on va continuer dans les anges. J'espère que j'aurai le temps de faire des prières aux anges ce soir. Je trouve ça joli. Et je vais vous en faire participer. Alors, les anges de la grâce, ils s'appellent Mébael, Aleia, Léaïa, A-A-R.

0: Israël, toujours avec un H entre les deux, il y a beaucoup de H, hein. Mitzarel et Umabel. Donc, certaines des personnes qui connaissent le nom de leur ange, ben je vous ai dit, le mien s'appelle Shavakia. Alors, comment qu'on fait pour trouver son ange? Ben, je pense qu'on va sur Internet, vous suivez la façon, bien sûr, moi je peux aussi vous les dire. Mais bon, ce soir, ce n'est pas ça ma page. Mais nous avons tous un ange, il est là. Et cet ange-là vous guide. Hein, moi, je sais que le mien, il est là. Pendant longtemps, il se met ici, il doit être fatigué. Mais il est là. Il est là, mon ange est toujours, toujours avec moi. Et quand je ne le sollicite pas, ben, il s'ennuie, il est appelé, il s'en va, mais il revient dès que je l'appelle, il revient. Croyez-moi. L'ange, il est là. Il faut y croire. Nos anges sont là. Alors, ces anges, les anges de la grâce, ces anges sont qualifiés ultra sensibles et ils interviendront efficacement en faveur de tous ceux qui veulent servir leurs semblables, ceux qui aident, quoi, en fin de compte, par les émotions et les sensations qu'ils éveilleront en vous. Vous vous rapprocherez de la vérité. Certes, il vous sera peut-être difficile, voire impossible, de l'exprimer par des mots, mais vos actions seront plus éloquentes. C'est-à-dire, peut-être avec ces anges-là, la grâce, c'est quand on est soignant, quand on est infirmière, quand on est aide-soignante. Donc ça peut marcher par là. Alors, le plus important... Les anges du bonheur, ils s'appellent Yézalel. Yézalel. Yératel. Vazaria. Daniel. Et Mamia. Et Yaël. Ça, ce sont les anges du bonheur. Ces anges vous aideront à vivre et à profiter pleinement de chaque instant, vous permettant de trouver une source de satisfaction, même dans les moments où vous pourriez être mis à l'épreuve. Comblé par la vie malgré ces aléas, votre bonheur sera communicant et vous ne souffrirez plus du sentiment de solitude ou d'incompréhension. Les relations professionnelles seront plus harmonieuses et vous trouverez dans les relations interpersonnelles une des plus grandes ententes et une meilleure complicité. Donc, j'espère que quand je vous dis ces petites choses-là, que vous les notez. À tout à l'heure, nous avons un appel téléphonique. Voilà. Bonsoir. Dites-moi.
1: Allô? Oui, bonsoir. Bonsoir.
0: Alors, bonsoir. Oui, j'ai pris votre prénom, je vous appelle C, hein, et votre date de naissance. À côté, voilà, à côté, je regarde. Votre question, quelle est-elle?
1: Oui.
0: Votre question, quelle est-elle?
1: Alors, c'est pour mes énergies. C'est pour mes énergies. J'aimerais une question. Voilà.
0: Oui, allez-y, je vous écoute. Il y a du bruit autour de vous, c'est pour ça que je n'entends pas très fort.
1: Oui, oui.
0: Je vous écoute. Oui, dites-moi.
1: Alors, c'est pour savoir comment ça va se passer. Je me sens très fatiguée, je suis en traitement, et puis j'aimerais savoir la suite de tout ça. Comment ça va se passer, si ça va bien se passer, s'il va y avoir une bonne guérison en vous, voilà, c'est tout ça.
0: Alors, ce que je peux vous dire, c'est qu'effectivement, vous avez vos énergies qui sont... Ben, vous êtes en baisse d'énergie par rapport à votre état de santé. Maintenant, je ne peux pas élaborer exactement votre état de santé, mais on voit que c'est à surveiller de très, très près. Ouais. Vous avez un

0: traitement qui va se mettre en place. Et de ce traitement qui va se mettre en place, grosse fatigue, mais tout ira pour le mieux, ne vous inquiétez pas. Vous arriverez, je dirais, à vous enseigner à la réussite dessus. Ah ben oui, c'est magnifique. Regardez, les trois cartes que je prends, je vais vous les faire voir avec le tarot de Marseille. Vous avez la réussite.
1: Oui.
0: Vous avez la guérison. Et vous avez le nouveau départ. Donc, nouveau départ. Vous avez la guérison. Et vous avez la réussite. Donc, j'ai sorti trois, en battant les cartes, j'ai sorti les trois premières cartes qui sont tombées. Et ça, c'est pour vous. Donc, laissez faire les médecins. Vous êtes entre de bonnes mains et vous arriverez à la guérison. Il n'y a pas d'hospitalisation, il n'y a pas de chirurgie. Je ne vois rien de tout ça dans l'immédiat.
1: D'accord. J'ai déjà eu tout ça.
0: Mais justement, donc on laisse ça derrière soi maintenant. On va avancer et on pense, voilà, hein, d'accord, mais ça va aller, je vous promets.
1: Voilà.
0: Alors, l'autre question, quelle est-elle avec... Oui. Alors, qu'est-ce qui se passe avec les personnes que vous m'avez données?
1: Alors, paix. J'aimerais connaître aussi son évolution par rapport à une situation difficile qu'elle a vécue.
0: Une évolution par rapport à une situation difficile qu'elle a vécue, c'est-à-dire une situation amoureuse.
1: Oui, de séparation, voilà. Oui.
0: Écoutez, il est possible qu'il y ait une réconciliation. Hein.
1: Pardon?
0: Il est possible qu'il y ait une réconciliation. Bon, je n'ai pas assez d'éléments, parce que je ne sais pas le nom du monsieur, je ne sais pas qu'est-ce qui s'est passé. Là, vous me posez une question hein, par rapport à sa situation, mais moi, je vois une situation qui peut éventuellement s'améliorer.
1: Voilà, oui.
0: Combien de temps qu'elle essaye de ce monsieur?
1: Pardon?
0: Ça fait combien de temps qu'elle est séparée de ce monsieur?
1: Ça a été l'année passée, c'est lui qui l'a laissé tomber avec ses enfants.
0: Mais ils se voient toujours, oui, on voit les enfants, on voit un changement, oui. Mais ils se parlent toujours. Ah ben voilà. Donc, des fois ça arrive, je suis désolée, mais moi on me dit qu'il y aura un retour. Il y a un pardon qui va se mettre en place, il y a une discussion qui va se mettre en place. C'est pas tout de suite, il y en a peut-être aussi.
1: Ça m'étonne parce que lui, il est mauvais. Hein. Chaque année, il y a une situation nouvelle qui se crée. Hein. Alors, je ne vois pas la réconciliation après.
0: Ah ben moi, on me dit, il y a un retour.
1: Ça a été prêt jusqu'à la mauvaise traitance. Tout ce qu'il a fait. C'est pas la séparation qui est difficile. Le problème, c'est la façon comme ça a été fait. Et il a quelqu'un d'autre, cette personne.
0: Moi, c'est je vois... Personne...
1: Ah,
0: moi, je veux dire...
1: Lui, c'est
0: moi,
1: la
0: je
1: personne...
0: vois une réconciliation. Ah. Ah, c'est lui. D'accord. Ah voilà. Non, moi je vois une réconciliation.
1: Voilà, oui. Exactement, voilà.
0: Pour moi, ce couple n'est pas fini, désolé. Malgré que c'est la guerre, malgré que ça ne va pas du tout, du tout, moi en tant que médium, moi je peux. C'est vrai que je pourrais, par rapport à vous entendre, et vous dites ah non, ça m'étonnerait, c'est vrai que je pourrais pour arrondir les angles, je pourrais dire, ah ben tiens, je vais dire comme elle. Hein. Hein, mais c'est pas mon boulot, hein. C'est pas mon boulot de dire la même chose que vous. C'est ça le problème.
1: Non,
0: je sais qu'il a fait
1: non,
0: beaucoup.
1: Non, mais je vous écoute. Hein. De toute façon, les cartes, normalement, elles voient juste les choses, hein, ça c'est clair.
0: Mais à nous de les lire, mais oui, je sais, mais à nous de les lire correctement, c'est ça.
1: De toute façon, il y a communication, il y a tout, mais lui, il a quelqu'un. Dans sa vie.
0: Peut-être.
1: Dans ce moment.
0: Mais c'est possible.
1: Oui.
0: Mais c'est normal qu'il a quelqu'un dans sa vie. Il est parti à cause d'elle. Mais il est en, il est en colère avec nous. Mais bien sûr, mais il y aura quelque... dans l'année qui vient, cet homme-là demandera à être pardonné. On va vérifier avec le tarot de Marseille. Vous me donnez 5 chiffres à partir de 1 jusqu'au 22. Allez-y.
1: D'accord. Voilà. Alors, 5. 3.
0: Oui.
1: On va dire 8.
0: Oui, encore 2.
1: Le 7
0: et le 11. Et la dernière,
1: pardon,
0: alors on va les lire. Non, il revient. Il n'y a vraiment pas dans ce jeu là bon, c'est vrai qu'il est parti, c'est vrai que c'est lui qui mène la barque. On est juste un instant.
1: Oh oui, alors et pas, il mène la barque, mais pas de la bonne manière.
0: Voilà. Mais il y a un jugement qui est ici avec... Mais ils ne divorcent pas, ils ne sont pas divorcés.
1: Non, ils ne sont pas divorcés.
0: Et il n'y a pas de divorce qui est en route. Ah ben voilà. Il est parti,
1: non,
0: sa situation...
1: ils n'ont pas été mariés. Ils n'étaient pas mariés. Ils n'étaient pas créés.
0: Ah.
1: Mais ils ont deux.
0: Mais il a... Quand ils ont les petits.
1: Ils ont eu. Et ah, ils ont eu presque 20 ans de vie, oui, commune. Depuis leur jeunesse. Parce qu'ils sont jeunes. Hein.
0: Non, mais les enfants, ils ont quel âge? C'est...
1: Alors les enfants, ils ont 9 ans. Et puis le petit. Quand il y a eu la séparation, il avait 5 ans, il va avoir 7 ans maintenant. Il aura 7 ans.
0: Oui, ça c'est beaucoup plus compliqué.
1: Ça a été très très difficile. Ça c'est très difficile.
0: Ouais. Ouais. Les enfants, ils ont besoin de papa, ils ont besoin de maman. Hein. Ouais. Et ça, je peux comprendre.
1: Oui, oui.
0: Après...
1: Oui.
0: Ouais. Non, moi, on me dit pas que ce couple s'est terminé. Il y en a peut-être encore pour encore une bonne année, je dis bien une bonne année, pour que ce couple, il y aura un pardon. Il est fort possible que ça ne fonctionne pas avec la personne avec qui il est, mais il y aura un pardon, il y aura une discussion. Pour moi, ce couple, mais ne se sépare pas. Hein. C'est pas un couple qui est totalement définitif, c'est pas possible. Quelques semaines, une bonne année, encore une fois, mais c'est fou ça. Encore une fois, vous avez le renouveau, hein, vous avez le renouveau et vous avez la guérison. C'est sorti encore une fois une deuxième, et le voyant masqué, mais la réussite dessus. C'est un jeu de cartes auquel j'ai énormément confiance. Ça fait 4 ans que je travaille avec ce jeu-là, et quand le tarot de Marseille est indécis, je lui demande. Pour moi, ce couple se remettra ensemble. Mais attention, pas maintenant. Il y en a pour une année, à peu près. Mais bon.
1: Ah, vous êtes affirmatif, alors. Écoutez.
0: Oui, moi, je vous affirme que ce couple se remettra en place. Oui. Il va regretter ce qu'il a fait. Ça n'ira pas avec la nana avec qui il est. Et après, ce que je vois...
1: Il veut avoir des enfants avec la prochaine.
0: Quel âge elle a, la prochaine?
1: C'est tellement complexe, la situation.
0: Oui, et puis on vous dit pas tout, vous comprenez? Ils ont une quarantaine d'années, ils vous disent, mais oui, votre fille ne vous dit pas tout, elle ne vous dit pas tout pour ne pas vous ennuyer, elle ne dit pas tout pour ne pas vous rendre malheureuse. Hein, mais bon, c'est quand même, astralement, ces gens-là, les deux, là, ils sont jumeaux, hein. Astralement, hein, je dis bien, astralement, c'est des jumeaux, ils sont nés la même année, ils ne sont pas venus le même jour, mais ils se sont rencontrés astralement. Donc automatiquement, ils ont un long chemin à faire ensemble. Automatiquement, cet homme-là... Il y a des fois des couples qui se séparent 4 ou 5 ans, et puis tout d'un coup, ils reviennent. Hein. beaucoup de couples se passent comme ça. Et eux, ils font partie de ce couple-là.

0: Et puis les enfants, ils viennent les chercher au moins les enfants de temps en temps, non?
1: Oui, oui, oui, non, c'est un bon père. Hein?
0: C'est un bon père, voilà. Ouais.
1: Oui, c'est un très bon père, mais...
0: Il aime ses enfants. Maintenant qu'il en a d'autres, je ne sais pas.
1: Oui, mais bon, l'aîné de ses enfants, il s'est aperçu que c'est lui qui a trompé sa maman. Il est très clairvoyant comme enfant.
0: Et il a que 9 ans, hein. Aïe. Hein? Et il a que 9 ans pour on va dire, comprendre ces choses-là.
1: Oui, c'est triste. Il a dit, moi, et puis ils ne veulent pas être avec l'autre personne, la troisième personne, ils ne veulent pas être avec elle.
0: C'est compliqué ça pour les petits, oui.
1: Ils veulent pas cette troisième personne dans leur vie.
0: C'est deux garçons, hein.
1: Mais bon, c'est difficile. Hein? Ouais. Oui, c'est des enfants, des séparations, il y en a tous les jours. Mais comme les choses elles ont été faites, ça a été de la pire manière. Vous comprenez?
0: Oui, mais je le vois, je le vois. Sur le passé, je vois très bien que... Ouais, ça a été difficile.
1: Ça ne pouvait pas être.
0: Oh là là.
1: Surtout que c'est deux personnes intelligentes, deux personnes avec des bonnes formations universitaires, et puis c'est deux personnes il est parti de la maison à dire que la faute c'était toute à ma fille. Et ça, ce n'est pas possible. Quand on se sépare, c'est parce qu'il y a des fautes des deux côtés.
0: Voilà, c'est ce que j'allais dire. Il y a eu des fautes des deux côtés et ça n'est plus très bien commencé.
1: Bien sûr, bien
0: donc,
1: sûr.
0: Sait.
1: Mais ça, il y a encore un souci là-dessus. Mais partir presque à la limite de la mauvaise prétence, voilà, ils ont même des biens communs et tout ça, ils ont créé toute leur fortune, ils ont beaucoup, beaucoup créé des choses, ils ont même fait leur métier en cours de route. En étudiant chacun
0: ensemble.
1: De son côté, en obtenant des diplômes, vraiment, ils s'appuyaient dans l'autre, ils avaient confiance. Et puis d'un coup, les choses, il y a cette tierce personne qui est venue se greffer en milieu. Moi, je vais vous donner la date, sa date, et puis son nom.
0: Oui, donnez-moi, oui, que je regarde ça par curiosité.
1: Alors,
0: oui, donnez-moi.
1: Le nom, le prénom, c'est C, ça commence par C. Et puis la personne, elle est née le 22 du 12 de 1900, attendez, 1900, je sais plus. Elle a 2 ans de moins.
0: 1989.
1: Voilà.
0: 89, elle a 2 ans de moins.
1: Elle a 2 ans.
0: Oui, ben, elle est née en 89. Elle est en 89. Bon.
1: Elle est du 22. Non, pas 22. Elle est 22. Oui, je crois que c'est 22. 22 du 12, oui.
0: Non, ils ne restent pas ensemble. Ah non, non, ils ne restent pas ensemble, ça j'en suis persuadée.
1: Je ne sais pas si c'est 22 ou 12 du 12, je ne sais plus. Mais elle est de la...
0: Moi j'ai pris du 22 du 12. Non, il y aura dans ce couple-là de la

0: ententes qui se mettront en place et ils se sépareront. Et quand ils seront séparés, ben, moi, je leur donne encore un an, à peu près un an. Mais ce couple-là ne reste pas ensemble. Non, impossible. Mais il y en a beaucoup, malheureusement, hein, des couples qui il y a une tromperie, ils s'en vont chacun d'un côté, et après ils s'aperçoivent que, parce que s'il était 20 ans avec votre fille, vous vous rendez compte, 20 ans c'est important dans la vie d'un homme ou d'une femme. 20 ans c'est, bon bien sûr c'est pas 30 ans, c'est pas 40 ans, mais 20 ans c'est beaucoup, 20 ans, énormément, c'est beaucoup, beaucoup. Donc il s'apercevra que, ben c'est quand même...
1: Depuis leur jeunesse, ils ont construit leur vie ensemble.
0: Yeah, quel dommage. Ouais. Non, il l'oubliera pas. Il peut pas.
1: Et puis, y a pas que ça. Il y a que les choses sont venues d'un moment à l'autre sans savoir. C'est-à-dire qu'ils se sont. Elle s'est pas aperçue de tout ça.
0: Le problème, c'est qu'elle est rentrée dans une certaine routine. Et dans sa tête, tout était acquis. Ses enfants étaient acquis, son argent, parce qu'on voit quand même que c'est un couple qui est quand même aisé. Donc tout était acquis. Oui. Et elle en a oublié que... Ah ben oui, ben je vois bien. Elle en a oublié qu'il y avait quand même une vie de famille avec un homme, avec un mari, qu'il fallait continuer. Mais elle s'est laissée un petit peu glisser dans cette aisance, mais elle n'a plus fait attention à son mari, et son mari l'a trompée. Il est tombé amoureux de cette fille, il l'a quittée. Voilà.
1: Exactement.
0: Voilà. Mais les hommes sont comme ça, hein.
1: Oui, je comprends. Mais ça, c'est compréhensible, c'est possible, et ça pose pas de problème, ça.
0: Mais non, le c'est pas problème, compréhensible, il avait qu'à faire le faux pas, il avait qu'à le faire gentiment.
1: C'est la façon comme ça a été fait.
0: La façon dont ça s'est fait, oui. Mais il reviendra. Donnez-leur une année, vous verrez. Mais n'en parlez pas à votre fille, ne lui faites pas des erreurs, n'est-ce pas? Vous le savez, vous, hein? Et puis, vous améliorerez un petit peu la situation, tout simplement. D'accord? Voilà. Bon, mais il nous reste 5 minutes. Je vais les prendre pour dire bonsoir à l'antenne. Et puis, n'hésitez pas, si à quoi que ce soit, vous pouvez me contacter à l'arrière, au numéro 831. Hein? Bonne soirée et bon courage, moi aussi.
1: Voilà,
0: et bon courage.
1: Merci.
0: Au revoir.
1: À vous aussi, et puis je vous souhaite tout de bon. Merci, au revoir.
0: Merci, vous aussi, au revoir. Voilà. Donc, je voulais, ce soir, terminer avec des prières. Peut-être que quelques-unes vont vous plaire. Peut-être des courtes. Hein. Je ne vais pas faire des grosses, je vais faire des courtes. Le matin. Bonjour, mon ange gardien. Je vous aime tellement. Vous m'avez gardé cette nuit pendant que je dormais. Gardez-moi, s'il vous plaît, pendant ce jour. Sans malheur ni accident. Et sans offenser Dieu, au moins mortellement. Pourquoi vous? Moi, je tutoie mon ange. Moi, je ne lui dis pas tu. Donc, à vous de voir. Hein. Après, le soir, vous pouvez dire bonsoir, mon ange gardien. Je te remercie de m'avoir gardé pendant ce jour. Offre à Dieu tous les battements de mon cœur pendant que je dormirai. Elle est belle, celle-là. Hein. Alors, vous avez également « Ô mon ange gardien, dis, je t'en conjure, à mon bien-aimé, que je languis d'amour pour lui, que j'ai un désir infini à le posséder. Amen. » Moi, je dirais plutôt « à le vouloir. » Je prends la résolution à t'obéir à l'avenir et de servir Dieu fidèlement. L'ange pour sa maman, qui dit au bon ange de ma mère, hein. Tu sais combien elle m'a aimé. Tu l'as vu me couvrir de caresses, me prodiguer des soins les plus touchants, souffrir quand je

souffrais. Passais les nuits sans sommeil, car je ne pouvais dormir à peine arrivé à l'adolescence. Je l'ai contristé par mon indocilité. Tu as été contristé comme elle. Récompense-la pour moi de ses sacrifices. Conserve-lui la santé et la force. Mets-lui à son cœur de douce joie. Comble-la de grâce. Récompense-la de tout ce qu'elle a fait pour moi. Donc ça, c'est des prières, en fin de compte, des prières du soir. Moi, je vous dis, effectivement, merci de m'avoir écouté. J'espère que ça vous a plu, qu'il y a eu de belles consultations. Et surtout, que votre nuit soit belle, douce. Et je vous envoie un nuage d'étoiles, comme si c'était de la poussière sur vous, maintenant que vous allez vous coucher. Et évidemment, demain, Victoire pour 831. À bientôt.

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0: Alors, on a tous un guide. 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
0: 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Elles le reçoivent bien, puisqu'elles ont cette intuition. Donc on a tous, oui, cet être qui est là. Et puis, on va être dans une situation, et puis d'un seul coup, on va dire « Oh, je suis pas sûre, finalement. » On a un truc là qui nous dit « Non, c'est pas... Oh, c'est peut-être pas si bien que ça, ou quoi. » Ben, ça, c'est le guide qui est en train de nous montrer qu'il faut pas. En fait, toutes les situations dans notre vie, quand une situation s'ouvre, et que ça s'ouvre comme sur un boulevard, là, que tout est grand, ben, tout est juste. Donc là, on sait que c'est bien. Dès qu'on a quelque chose qui bloque, il faut comprendre que le guide nous dit « Attention, là ça va pas ».

Elle est au-devant de problèmes, donc non, faut pas faire. 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

0: Alors, on a tous un guide. Déjà, la plupart des personnes disent « Oh, j'ai de l'intuition ben, ». L'intuition, c'est lui. Sauf qu'on ne prend pas conscience que c'est lui. Mais donc, il y a énormément de personnes
1: qui disent « Ah, ben, je suis médium spirit, l'intuition ».
0: Les premières communiquent avec leur guide. Elles le reçoivent bien, puisqu'elles elles ont cette intuition. Donc, on a tous, oui, cet être qui est là. Et puis, on va être dans une situation, puis d'un seul coup, on va dire « Oh, je suis pas sûr, finalement ». On a un truc là qui nous dit « Non, c'est pas... Oh, c'est peut-être pas si bien que ça ou quoi ». Ben ça, c'est le guide qui est en train de nous montrer qu'il ne faut pas. En fait, toutes les situations dans notre vie, quand une situation s'ouvre et que ça s'ouvre comme sur un boulevard, là, que tout est grand, ben, tout est juste. Donc là, on sait que c'est bien. Dès qu'on a quelque chose qui bloque, il faut comprendre que le guide nous dit « Attention, là, ça ne va pas. Vous allez au-devant de problèmes. Donc non, il ne faut pas faire. » Que ce soit pour acheter un appartement, pour n'importe quoi, pour prendre un travail, pour avec des personnes qu'on rencontre, on nous prévient.

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0: 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La plupart des personnes disent « Oh, j'ai de l'intuition ». L'intuition, c'est lui. Sauf qu'on ne prend pas conscience que c'est lui. Mais donc, il y a énormément de personnes
1: qui disent « Ah, je suis médium spirit.
0: L'intuition. » Les premières communiquent avec leur guide. Elles le reçoivent bien, puisqu'elles ont cette intuition. Donc, on a tous, oui, cet être qui est là. Et puis, on va être dans une situation, puis d'un seul coup, on va dire « Oh, je ne suis pas sûre, finalement. » On a un truc là qui nous dit « Non, c'est pas... » Oh, c'est peut-être pas si bien que ça ou quoi. Ben ça, c'est le guide qui est en train de nous montrer qu'il ne faut pas. En fait, toutes les situations dans notre vie, quand une situation s'ouvre et que ça s'ouvre comme sur un boulevard, là, tout est grand, ben, tout est juste. Donc là, on sait que c'est bien. Dès qu'on a quelque chose qui bloque, il faut comprendre que le guide nous dit « Attention, là, ça ne va pas. Vous allez au-devant de problèmes. Donc non, il ne faut pas faire. » Que ce soit pour acheter un appartement, pour n'importe quoi, pour prendre un travail, pour avec des personnes qu'on rencontre, on nous prévient.

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1: Alors, on a tous un guide. Déjà, la plupart des personnes disent « Oh, j'ai de l'intuition ». L'intuition, c'est lui. Sauf qu'on ne prend pas conscience que c'est lui. Mais donc, il y a énormément de personnes
2: qui disent « Ah, médium spirit, l'intuition ».
1: Les premières, elles communiquent avec leur guide. Elles le reçoivent bien, puisqu'elles ont cette intuition. Donc, on a tous, oui, cet être qui est là. Et puis, on va être dans une situation, puis d'un seul coup, on va dire « Oh, je suis pas sûr finalement ». On a un truc là qui nous dit « Non, c'est pas... Oh, c'est peut-être pas si bien que ça ou quoi ». Ben ça, c'est le guide qui est en train de nous montrer qu'il ne faut pas. En fait, toutes les situations dans notre vie, quand une situation s'ouvre et que ça s'ouvre comme sur un boulevard, là, que tout est grand, ben, tout est juste. Donc là, on sait que c'est bien. Dès qu'on a quelque chose qui bloque, il faut comprendre que le guide nous dit « Attention, là, ça ne va pas. Vous allez au-devant de problèmes. Donc non, il ne faut pas faire. » Que ce soit pour acheter un appartement, pour n'importe quoi, pour prendre un travail, pour avec des personnes qu'on rencontre, on nous prévient.

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1: Alors, on a tous un guide. Déjà, la plupart des personnes disent « Oh, j'ai de l'intuition ». Bah, l'intuition, c'est lui. Sauf qu'on ne prend pas conscience que c'est lui. Mais donc, il y a énormément de personnes
2: qui disent « Ah, bah, si, médium spirit, l'intuition ».
1: Les premières, elles communiquent avec leur guide. Elles le reçoivent bien, puisqu'elles ont cette intuition. Donc, on a tous, oui, cet être qui est là. Et puis, on va être dans une situation, et puis d'un seul coup, on va dire « Oh, je suis pas sûr finalement ». On a un truc là qui nous dit « Non, c'est pas... Oh, c'est peut-être pas si bien que ça ou quoi. » Ben ça, c'est le guide qui est en train de nous montrer qu'il ne faut pas. En fait, toutes les situations dans notre vie, quand une situation s'ouvre et que ça s'ouvre comme sur un boulevard, là, que tout est grand, ben, tout est juste. Donc là, on sait que c'est bien. Dès qu'on a quelque chose qui bloque, il faut comprendre que le guide nous dit « Attention, là, ça ne va pas. Vous allez au-devant de problèmes. Donc non, il ne faut pas faire. » Que ce soit pour acheter un appartement, pour n'importe quoi, pour prendre un travail, pour, avec des personnes qu'on rencontre, on nous prévient.

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Je suis médium spirit. Les premières manifestations, c'était à l'âge de 7 ans, quand mon père est décédé lors d'un accident de voiture et que je l'ai vu et entendu quelques temps après son enterrement. J'ai eu aussi un grand-père et un oncle qui sont décédés les années suivantes. Donc tout ça, ça m'a permis d'être en contact, en fait, tous ces départs. Mais bon, je l'ai vécu sans trop prendre conscience jusqu'à peu près l'âge de 14 ans où là, d'un seul coup, j'ai réalisé que tout le monde ne voyait pas et n'entendait pas les êtres décédés. Mais à 7 ans, je n'en parlais pas. Je le vivais, j'avais mon père, je le voyais, je l'entendais, tout était bien. Quand j'ai commencé à vouloir en parler à 14 ans, c'est là où les problèmes ont vraiment commencé, en fait. Il faut se remettre quand même 40 ou 50 ans en arrière, c'était pas simple. J'ai une parente qui m'a dit, écoute, c'est ou tu arrêtes de parler de ça ou tu es en pension. Donc je n'en ai plus parlé du tout. Et en fait, pour ma famille, non, j'ai toujours été un petit peu en dehors, à part. Il ne fallait surtout pas parler de ce que je ressentais. Mais mon père était tout le temps là, oui, je le ressentais tout le temps. Et ça, je dois dire que ça m'a quand même considérablement aidée. Parce que je me sentais pas seule. Donc voilà comment ça a commencé dans mon enfance et mon adolescence. Et j'ai vraiment commencé à aider les autres à partir de 27-28 ans. Après, bah, j'ai eu la chance de travailler très tôt et d'avoir une collègue qui était ouverte sur l'au-delà. Et sans que j'en parle, elle est venue vers moi en me disant « Est-ce que tu as déjà entendu parler de l'au-delà ?» Pour moi, ça a été un cadeau. Elle ne savait pas, mais pour moi, ça a été extraordinaire parce qu'enfin, bah d'abord, je savais que j'étais pas folle quoi, et que je pouvais en parler sans peur, en fait. Alors, je ne les vois pas toujours pareil. Soit je les vois bah, comme je vous vois, soit je les vois en transparence, ou alors je vois juste un point lumineux. Tout dépend, ils m'ont expliqué de l'autre côté, les guides m'ont expliqué que c'était par rapport à leur énergie, à eux. Mais je ne les vois pas tout le temps. Quelquefois, je les entends simplement. Mais on n'a pas besoin d'être médium pour avoir des signes de nos proches. Alors, on les a beaucoup plus, les signes, quand ça ne fait pas trop longtemps qu'ils sont partis. Je pense que l'important, d'abord, c'est de ne pas le chercher, le signe. Parce qu'à partir du moment où on cherche un signe, on se met dans notre intellect. Donc, on ne perçoit plus rien. Et il ne faut pas non plus attendre des signes exceptionnels. C'est des petites choses, ça peut être un cœur qu'on trouve à notre pied, ça peut être ou qu'on trouve en buvant notre café, il y a un cœur qui est dessiné. C'est une petite chose, mais c'est les signes qu'ils font. Ça peut être une odeur, soit d'un plat que l'être aimait, soit de son parfum, soit quelquefois ça m'est arrivé d'avoir une odeur par rapport à un soin que la personne avait à l'hôpital avant son départ. Donc ce sont des petits signes comme ça, qui font qu'on sait que c'est eux, qu'on sait qu'ils sont là. Mais par contre, il ne faut pas essayer de tout analyser. Quand il y a une petite manifestation, se dire « Ah oui, mais ça peut être, c'est peut-être ci ou c'est peut-être ça. » Non, je pense qu'il faut lâcher. Pas tout prendre pour un signe non plus. Il faut savoir doser, quoi. Mais c'est vrai que quand l'être vient de passer, c'est beaucoup plus facile de voir les signes. Sauf si la personne est trop dans la peine. Parce que là, elle ferme. Mais en principe, on peut tous recevoir. Et on n'a pas besoin d'être médium pour ça. Hein. Et quand on voit un être décédé dans un rêve, c'est un songe. Les guides nous expliquent qu'en fait, toutes les nuits, on sort de notre corps. Et que quand on rencontre un être qui est parti, ce sont nos âmes qui se retrouvent. C'est-à-dire que celui qui est parti, l'âme de celui qui est parti, est autorisée par son guide à aller sur le plan où les humains dorment. Et donc là, on se retrouve. Et c'est une vraie rencontre. Et en fait, on voit la différence. Souvent, les personnes m'en parlent. Et moi-même, j'ai eu la chance de faire un songe. Parce que l'être, on le retrouve. On a vraiment l'impression d'être en contact, de le parler, de pouvoir le toucher. Et quand on se réveille, on garde ça pratiquement toute une journée, même plus. Mais toute la journée qui suit, on est encore empreint de ce qu'on a ressenti, contrairement à un rêve hein, qui s'en va tout de suite pratiquement derrière. Hein. Alors, bien souvent, ils se présentent à nous à l'âge où ils se sont sentis le mieux. Et puis avec de la lumière, donc on les voit toujours beaucoup plus beaux que quand ils étaient sur Terre dans leur dernier temps. C'est leur façon de venir nous montrer qu'ils sont bien vivants, qu'ils continuent à vivre. Alors, beaucoup de personnes, surtout malades en fait, commencent à voir déjà des êtres qu'ils ont connus avant de s'en aller. Ça, ils nous disent, c'est quand on commence à lever le voile, bah, vous savez que la personne, elle va partir assez rapidement derrière. Hein. C'est-à-dire qu'ils lèvent le voile, la conscience s'ouvre d'un seul coup.
Et il commence à voir les personnes qui étaient proches, qu'ils aimaient, ou celle qui vient chercher le malade, voilà. Donc ça, c'est une chose. Après, quand il y a le passage par lui-même, les guides nous disent que ce n'est pas plus compliqué de passer de l'autre côté que de se réveiller le matin. C'est d'un état, c'est juste un état différent de conscience, mais ça fait pas, c'est pas douloureux, rien du tout. Moi qui ai eu la chance de faire ce voyage astral, je suis passée dans ce tunnel où j'ai vu la chaleur, la lumière au bout, avec une lumière qui n'existe pas ici, hein. Cette chaleur et en même temps cet amour qui nous enveloppe. C'est vrai que moi, le voyage astral qui a correspondu à tout ce que vivent les personnes qui font des EMI, moi, ils m'ont dit que c'était pour me faire prendre conscience de ce qu'était la médiumnité, de comment ça se passait, comment on communiquait, voilà. Donc j'ai eu en même temps cette chance de retrouver mon père, ça c'était fabuleux, parce qu'il est parti 30 ans avant. Et quand je suis revenue et que j'ai pu poser des questions au guide, il m'a dit, bah voilà, donc le passage, la mort, bah c'est ça, quoi. Donc c'est, je peux dire que c'est, j'ai plus peur du tout, quoi, parce que c'est magnifique. On peut avoir peur de ce qui se passe avant, de souffrir par rapport à une maladie ou quoi, mais le passage par lui-même, non. Par contre, des personnes qui ont été totalement fermées à l'au-delà tout de leur parcours vont pas forcément réaliser qu'elles sont parties. Donc elles vont penser dormir, par exemple. Elles vont penser qu'elles rêvent de personnes qu'elles ont connues, mais elles ne réalisent pas tout de suite. Il y en a qui pensent qu'elles rêvent, souvent des personnes qui sont malades. Elles pensent qu'elles dorment. Et donc elles vont rêver, elles peuvent rêver de penser qu'elles sont dans le métro ou qu'elles sont dans un restaurant avec des amis ou quoi, et pas réaliser qu'elles sont passées de l'autre côté. C'est comme ça qu'ils commencent à se rendre compte d'ailleurs, c'est quand ils parlent à ceux qu'ils aiment et que les autres ne répondent pas en fait. On ne les entend pas. Et qu'il n'y a qu'une seule voix qui leur parle et qui les entend. Mon père m'avait expliqué ça en me disant qu'en fait il entendait un être qui lui expliquait que c'était pas, enfin que c'est, il fallait pas qu'il s'inquiète, qu'il était, et lui il disait mais j'ai pas envie de l'entendre, j'ai pas envie d'entendre ça. Moi je veux retourner avec ma femme, mes enfants quoi. Mais ça après il y a le guide qui est tout de suite là et qui va expliquer. Donc quand un être s'en va, il a d'abord le guide qui arrive, qui a quelques jours pour le convaincre de le suivre. Alors on parle en jours, bien que de l'autre côté il n'y a pas de temps, hein, mais nous, ça correspond au délai entre le départ et l'enterrement ou l'incinération. Hein. Donc pour le convaincre de le suivre, parce que là il a le libre arbitre, donc il pourrait très bien ne pas suivre le guide. Hein. Et puis il y a la cérémonie donc de l'enterrement ou de l'incinération, et après, il y a ce temps de repos, donc après il y a le passage, le couloir de la lumière, le tunnel, et après le temps de repos qui commence. Le temps de repos, donc, si c'est un être qui a été extrêmement malade, que ce soit Alzheimer ou autre chose, ou qui a eu un accident, qui a eu le corps abîmé ou quoi, le corps éthérique est réparé, je dirais, hein. Tous les trous qu'il peut y avoir, et ces trous dans le corps éthérique correspondent à tous les impacts de la maladie ou quoi, tout est remis complètement en lumière. Donc ça, c'est d'autres guides qui sont là pour tout remettre comme il faut pour celui qui vient de partir. Et c'est important pour celui qui s'en va. Parce que très souvent, dans les messages, ils nous disent « je suis redevenu beau ». Donc on sait que c'est important pour eux, parce qu'ils sont encore quand même dans les vibrations de la Terre. Hein. Donc ils ont encore les ressentis de la Terre. Et puis après, eh bien, ils commencent à voir leur vie. Donc ils partent du moment de leur départ de la Terre jusqu'à leur naissance, donc à l'envers. Et ils revoient tout ce qui a été fait et dit, tout ce qui était bien, tout ce qui était moins bien, et tout ce qu'ils ont pu faire de moins bien, ou de blesser quelqu'un, de voilà, eh bien ils ressentent, le guide leur fait ressentir ce que l'autre a vécu, pour qu'ils arrivent à se pardonner. Donc c'est pour ça que les guides restent à côté d'eux, pour pas qu'il y ait des personnes qui soient, enfin des êtres, qui restent dans une culpabilité ou quoi que ce soit. Le guide, eux, les aide à pouvoir dépasser ça, à se pardonner et à passer à autre chose. Donc ils voient toute leur vie comme ça pendant le temps du temps de repos. Et puis, à la fin de ce temps de repos, eh bien, il n'y a plus aucun ressenti terrestre. Donc il n'y a plus rien qui les atteint. S'ils voient un de leurs proches qui traverse une période compliquée ou quoi, ça ne les atteint pas. Ils vont envoyer de l'énergie, mais ils ne sont plus dans la tristesse ou l'inquiétude ou quoi. Donc ça, c'est le temps de repos pour tout être qui s'en va. Après le temps de repos, il y a la bibliothèque, où elle va pouvoir aller. Alors, on va prendre des termes terrestres, le temps qu'il faudra. Hein. Elle restera dans cette bibliothèque, elle peut aller se régénérer sur d'autres sphères. Et puis petit à petit, elle va, comme ça, faire sa montée vibratoire jusqu'à temps qu'elle elle retrouve son groupe d'âmes, en fait. Hein. Donc là, l'espace-temps n'y est plus du tout.
Mais on sait que de toute façon, la plupart du temps, ils vont attendre leurs proches parce qu'ils vont avoir l'envie de refaire un parcours avec ces âmes-là, en fait, avec ces âmes avec qui ils étaient déjà sur Terre. Donc ils vont attendre que ces âmes soient arrivées pour pouvoir refaire un parcours. Mais ils n'ont plus la même façon de penser, puisque pour eux, ils sont dégagés, donc ils voient leurs proches, ils les entendent, ils captent leurs pensées. Donc ils n'ont pas ce besoin continuel de faire des signes. Ils peuvent le faire si vraiment la personne sur Terre a du mal et que le guide leur demande de faire un petit signe pour réconforter. Mais eux n'en ont pas besoin. Eux, ils voient tout, ils captent. Alors ils ne sont pas tout le temps en train de regarder. Quand on pense à eux, ils peuvent nous voir. Ils captent nos pensées. Donc il n'y a aucun manque. Alors que nous, oui, bien sûr, sur Terre, on a ce manque en fait affectif. Hein. Donc on ne peut pas empêcher la peine, le manque, parce qu'on est humain. Même quand on est médium, hein, on a le manque quand même. Hein. Quand on a quelqu'un qui s'en va, souvent les gens me disent, oh, bah, vous, c'est pas pareil. Hein, c'est... Bah, non, non, non, bah, si, hein, je suis humaine quand même, hein, donc j'ai le manque aussi. Hein. Ça correspond au premier plan. Ce qu'on appelle, alors j'aime pas trop le terme de base astrale, mais ce qu'on appelle de ces premiers plans, où il y a des êtres qui sont en souffrance. Donc ça existe, on le sait hein, que ça existe. Donc ceux qui font des EMI et qui se retrouvent dans ces plans-là, je ne saurais pas dire à quoi ça correspond, si c'est eux qui sont en souffrance dans leur vie terrestre et qui donc correspondent au même plan de l'autre côté, pourquoi ils ont à vivre des choses lourdes comme ça. Mais oui, j'en ai entendu parler. Ça dépend de l'état qu'on a sur Terre, je pense, pour justement ou avoir accès à une lumière ou avoir accès au premier plan. Mais la lumière, elle est bien là, hein, elle existe bien. Hein. Bon, moi, je ne peux pas avoir accès à ceux qui sont bloqués, donc qui sont dans les premiers plans. Je n'ai accès qu'à ceux qui ont passé la lumière avec le guide. Donc, mais ils savent tous que ça existe bien. D'ailleurs, il y a un film que je trouve extraordinaire pour ça, parce qu'il explique vraiment bien comment ça se passe, c'est le film avec Robin Williams, où il y a ses deux enfants qui décèdent dans un accident de voiture, et puis après, lui s'en va aussi. Et il y a dans le film, à un moment donné, sa femme qui n'en peut plus, parce qu'elle a perdu ses deux enfants, plus son mari, elle se suicide. Et justement là, on nous montre ces premiers plans qui sont lourds. Alors ce qui ne veut pas dire qu'un suicidé va forcément être dans des premiers plans compliqués, hein, puisqu'il n'y a pas de jugement de l'autre côté. Mais dans le film, oui, on nous montre ça. Ça s'appelle « Au-delà de nos rêves ». Il est extraordinaire ce film, extraordinaire, parce qu'il montre vraiment beaucoup de choses que les guides nous expliquent. Il y a donc ces premiers plans où là, ce sont les êtres qui ne veulent pas passer la lumière. Alors, souvent les personnes me disent « Ah là là, j'avais telle personne de ma famille qui croyait pas du tout dans l'au-delà ». D'abord, on ne croit pas dans l'au-delà, hein, parce que c'est pas une croyance, l'au-delà, puisqu'on en vient et on va y retourner, donc c'est plus une mémoire qui se rouvre. Hein. Mais j'explique toujours, les guides nous expliquent en nous disant « Mais c'est pas parce qu'une personne ne va pas être ouverte à l'au-delà pendant sa vie qu'elle va se retrouver dans les premiers plans, ça n'a aucun rapport. C'est par rapport aux actes qu'on a pu avoir ». Si on est dans de la rancœur, dans de la colère, et encore, on a encore la possibilité quand même de suivre notre guide. Après, c'est un choix de l'âme qui dit non, je préfère ne pas suivre le guide, et qui veut rester dans ses convictions, qu'il reste dans sa rancœur, dans sa colère, ou dans des actes, voilà, qui ne regrette pas ses actes, quoi. Les actes de méchanceté,

qu'on peut faire aux autres, de tuerie, de... Alors évidemment qu'une personne qui va, comment dire, avoir des réactions négatives tout le temps pour avoir encore plus d'argent, au risque de, voilà, d'écraser les autres ou d'avoir des comportements vraiment très lourds, bah, c'est sûr qu'après il va falloir que se le pardonner, hein, travailler dessus. Hein. Souvent on entend, bah oui, s'en est bien tiré dans cette vie, oui, mais je pense qu'arriver de l'autre côté, c'est pas si simple hein, pendant le temps de repos. Hein. Ça ne va pas être sympa. Hein. C'est juste l'évolution en fait. Parce qu'il nous explique que l'évolution se fait beaucoup moins vite si on reste dans l'au-delà sans s'incarner. Et que passer par la Terre nous permet à notre âme d'évoluer beaucoup plus vite. Donc on sait qu'on va aller dans des soucis. Mais tout paraît simple vu de l'âme, elle ne comprend pas pourquoi on bute sur des situations ou quoi. Et donc, bah, elle demande à venir expérimenter justement parce qu'elle sait qu'elle évoluera plus vite. Donc, elle accepte de repasser par des épreuves. C'est la descente vibratoire, ce qu'ils appellent la descente vibratoire. Donc, l'âme choisit de refaire un nouveau parcours. Donc elle descend par palier, pour pas que ça soit trop brutal, puisqu'elle est dans des vibrations hautes, donc il faut quand même qu'elle descende tranquillement. Et quand elle arrive au dernier palier, il y a un guide qui lui est attribué. Donc c'est pas elle qui choisit le guide, on lui attribue le guide par rapport à ce qu'elle va avoir à vivre dans son parcours. Donc là, elle va commencer à choisir ses parents, avec le guide, par rapport à ce qu'elle vient régler d'une vie d'avant, puisque les parents, on les choisit par rapport à ce qu'on vient régler. Elle va choisir si elle a des enfants ou pas. Les grandes lignes, les grandes rencontres surtout, les grandes rencontres qu'elle aura dans sa vie, les grandes lignes de son parcours. Et au milieu de ça, elle a le libre arbitre pour tout. Même par rapport aux grandes rencontres, elle peut demander à retrouver une âme, par exemple pour que ça devienne son conjoint ou sa conjointe, et puis qu'arrivé sur Terre, il y en a un des deux qui n'ait plus du tout envie d'être dans le côté amoureux, mais plutôt dans le côté amical. Donc, tout est en perpétuel mouvement, peut tout toujours changer. Simplement, les grandes rencontres qu'elle a demandées, elles se feront. Ce qui a été demandé ne peut plus être retiré. Donc, forcément, on va le vivre. Maintenant, au milieu de tout ça, oui, on peut changer, on peut avoir demandé à faire un certain métier à 20 ans et le faire qu'à 50, parce qu'entre-temps, on va faire d'autres choses. Mais le problème qu'il y a aussi, c'est par rapport, quand on choisit notre parcours avec notre guide, ils nous disent que bien souvent, on a la prétention de pouvoir accepter beaucoup, beaucoup d'épreuves dans une seule vie parce qu'on veut vite s'en débarrasser pour évoluer plus vite. Mais on ne se rend pas compte parce qu'on n'a plus l'émotionnel, on n'a pas l'émotionnel de l'autre côté, on n'a pas l'espace-temps. Et là, les guides nous expliquent et nous disent « Mais nous, on sait que chaque être humain a un quota émotionnel qui lui appartient et que si ce quota est dépassé, ça ne va pas aller. » Donc, il nous fait retirer des épreuves. Et la plupart du temps, les âmes acceptent. Et il y en a certaines qui refusent. Et ils nous disent, là, c'est le libre arbitre. Si elles refusent de retirer les épreuves, on ne peut rien faire. Quand je perçois le guide, c'est neutre. C'est-à-dire que, par exemple, quand je ressentais mon père, je sentais que c'était lui et qu'il y avait la présence masculine. Mais un guide, c'est neutre. Il n'y a ni masculin ni féminin. Donc c'est comme ça qu'on sait tout de suite que c'est le guide. Et je m'en suis rendu compte, j'avais raconté que vraiment la première grosse manifestation que j'ai eue en dehors de mon père, c'était dans un centre commercial où j'ai vu dans les bras d'un couple un bébé, et quand ils sont arrivés à ma hauteur, c'était une vieille femme à la place du bébé. Et où là, après, ils m'ont expliqué que c'était la vie antérieure de ce bébé. Mais bon, ça m'a fait très très peur. Et pendant une semaine, je suis restée vraiment pas bien. Et là, en fait, j'ai commencé à voir le guide. Et le guide qui m'a... Alors déjà, j'avais une médium que je connaissais qui m'avait dit, bon, c'est ce qu'on appelle le manteau de la médiumnité. Donc vous n'êtes pas obligé de l'accepter, mais c'est à vous de choisir. Et une fois que j'ai accepté, en fait, le guide est venu et m'a dit « Bon, maintenant, je vais être à côté de toi et je vais pouvoir t'aider à comprendre au fur et à mesure ce qui se passe. » Alors, on a tous un guide. Déjà, la plupart des personnes disent « Oh, j'ai de l'intuition. Ben, » l'intuition, c'est lui. Sauf qu'on ne prend pas conscience que c'est lui. Mais donc, il y a énormément de personnes qui se disent « Ah ben si, j'ai quand même l'intuition. » Donc, elles communiquent avec leur guide. Elles le reçoivent bien, puisqu'elles ont cette intuition. Donc, on a tous, oui, cet être qui est là. Et puis, on va être dans une situation, puis d'un seul coup, on va dire « Oh, je ne suis pas sûre, finalement. » On a un truc là qui nous dit « Non, c'est pas... »
oh, c'est peut-être pas si bien que ça ou quoi. Ben, ça, c'est le guide qui est en train de nous montrer qu'il ne faut pas. En fait, toutes les situations dans notre vie, quand une situation s'ouvre et que ça s'ouvre comme sur un boulevard, là, que tout est grand, ben, tout est juste. Donc là, on sait que c'est bien. Dès qu'on a quelque chose qui bloque, il faut comprendre que le guide nous dit « attention, là, ça ne va pas. Vous allez au-devant de problèmes, donc non, il ne faut pas faire. » Que ce soit pour acheter un appartement, pour n'importe quoi, pour prendre un travail, pour avec des personnes qu'on rencontre, on nous prévient. Après, c'est à nous de dire, bien souvent, on va dire, oh, ça, c'est pas grave. Bah, si, c'est grave, quoi, il nous a prévenu. Après, si on continue, bah, on peut avoir effectivement des désordres qui s'installent parce qu'on n'a pas voulu entendre. D'où l'expression « j'aurais mieux fait de suivre ma première idée ». Parce que bien souvent, cette première idée, c'est le guide qui l'envoie. Mais très très souvent, elle ne nous convient pas du tout. C'est pas ce qui nous arrange. Donc on va dire « oui », et les guides nous disent « ah, dès qu'on vous entend dire « oui, mais », ça y est, on sait que vous êtes parti dans autre chose. Mais c'est pas grave, ils nous disent « ça fait rien ». C'est vos expériences, en fait. Et bien souvent, ils nous donnent l'exemple d'un train. Ils nous disent « le guide, il est sur le pont ». Et lui, il voit le train passer, mais il sait ce qui se passe à l'autre bout avant que le train arrive, quand le train passe, et puis quand le train sera beaucoup plus loin. Lui, tout ça, il en a connaissance, que vous, bah, vous êtes que dans le train et vous voyez rien d'autre, quoi. Donc c'est un peu ça l'image, hein. Alors, quand c'est un contact défunt, je n'ai pas spécialement le contact avec le guide. J'ai le défunt qui vient, mais je sais que leur guide est présent, puisqu'il autorise la séance, donc il est forcément présent. Maintenant, si à un moment donné, il a besoin d'intervenir pour celui qui est là, pour dire quelque chose par rapport au défunt ou quoi, il va intervenir. Donc je peux avoir le guide de celui qui est passé de l'autre côté. Oui, bien sûr. Et le guide de celui qui est là. Alors, ils nous disent, les guides, si vous voulez vous déconnecter facilement et pouvoir être en connexion avec nous, c'est 5 minutes par jour, pas plus. 5 minutes par jour, vous ne pensez à rien. Donc, penser à rien, c'est impossible pour un humain. Donc, ils nous disent, vous allez penser à des choses bien, bien, bien spécifiques, bien cadrées. Et puis, d'un seul coup, vous allez commencer à penser à des choses ridicules, vraiment stupides. Et ils nous disent, l'erreur que vous faites, c'est que bien souvent, dès que vous commencez à penser à ces choses stupides, vous allez dire, oh, ben non, je pense à n'importe quoi. Donc là, on se remet dans l'intellect. Alors que le but, c'est que quand vous pensez à ces choses stupides, vous laissez aller. Et là, vous n'êtes pas loin de déconnecter et de pouvoir, justement, commencer à percevoir. Alors, il y a ça à faire. Et puis, tous les soirs ou tous les matins, il y a un moment donné, soit le soir, quand on est pas encore endormi, mais plus complètement réveillé, et le matin, il y a le même état, ils nous disent là, vous êtes en contact direct avec votre guide. Et là, vous pouvez demander, et vous aurez la réponse, par exemple, le réveil suivant. Donc, c'est des moyens de commencer à prendre conscience de ce contact. Parce que les guides, en fait, ils profitent de la nuit où on sort de notre intellect pour nous imprimer des idées dans notre tête. Donc, juste avant de se réveiller, on a l'idée qui est là. Hein? Et c'est pour ça, en fait, bien souvent on dit la nuit porte conseil. Bah oui, la nuit porte conseil parce que le guide, il imprime beaucoup plus facilement. Et le guide, si vous préférez lui parler à voix haute, vous pouvez lui parler à voix haute, mais à voix basse, dès que vous pensez à lui, lui il est connecté, hein? Et il est 24 sur 24 avec nous. Donc tout de suite, il va entendre lui, hein? Alors, souvent, c'est vrai qu'on a tendance à dire « c'est pas de ma faute, pourquoi j'ai encore ça à vivre, j'ai pas de chance » ou quoi. Et les guides nous disent « mais arrêtez ça !» Puisque, en fait, tout ce qu'on vit sur Terre, ou on l'a demandé avant, pour comprendre une situation qu'on a pu ne pas bien gérer dans un parcours précédent, ou alors c'est parce qu'on n'a pas compris une situation et on se met dans une impasse. Donc ils nous disent dire c'est pas de ma faute ou j'en ai assez ou j'ai pas de chance, il nous dit ça vous bloque. Tout est fait pour que vous compreniez, que vous avanciez. Et si vous commencez à vous dire, au lieu de dire oh là là, j'ai encore ça à vivre, si on dit bah qu'est-ce que j'ai pas compris, pourquoi j'ai ça à vivre, qu'est-ce que j'ai pas compris, ils nous disent vous avez déjà 50% du problème qui est réglé. Le côté victimisation en fait nous bloque. La peur, la culpabilité, le doute, tout ça nous bloque en fait. Mais ce que les guides nous expliquent, ils nous disent à quoi ça vous sert la culpabilité, puisque de toute façon, vous ne pouvez plus réparer ce qui a été fait. Donc vous allez ressasser quelque chose en vous rendant coupable, alors vous ne pouvez pas le changer.
la réaction première, alors eux, ils nous expliquent aussi, par exemple, cette culpabilité, c'est quand à 30, 40, 50, peu importe, on se dit, oh là là, mais pourquoi j'ai été faire ça quand j'avais 20 ans, ou pourquoi j'ai fait ça dans ma vie?

ou que je voyais en salle me disent ah oui, bah, telle ou telle personne, je ne veux surtout pas la retrouver parce qu'elle a été tellement méchante ou quoi. Et les guides nous disent, mais ce que vous ne comprenez pas, c'est que c'est peut-être une âme qui est particulièrement liée avec vous et qui a accepté un sale rôle juste pour votre évolution, par amour pour vous, pour votre évolution. Donc ils nous disent que les personnes avec qui vous avez des conflits sur Terre, faut pas vous dire, ça y est, c'est mes ennemis jurés de l'autre côté. Ils nous ont dit, ça n'a aucun rapport, parce que c'est juste ce rôle, et peut-être que de l'autre côté, vous êtes dans le même groupe d'âmes, mais très très liés, très en lien sur plusieurs vies même, peut-être. Hein. D'après ce que les guides nous disent, on change de rôle pour chaque vie, quoi. Donc, il y a des âmes qui se retrouvent dans plusieurs parcours, si elles le souhaitent, si elles veulent refaire un parcours, oui, ils nous disent, il y en a qui se retrouvent régulièrement. Et d'ailleurs, quand on rencontre une personne qu'on a pu avoir, connaître déjà dans une autre vie, on le sait tout de suite, quoi, parce qu'on a l'impression de l'avoir toujours connue, qu'on n'a pas besoin de se parler, qu'on se comprend. Donc, il y a un lien qui se crée automatiquement, les âmes se reconnaissent, quoi, et nos conscients le ressentent immédiatement. Ça fait partie de ce qu'un médium doit faire. Ils nous disent le canal médiumnique, c'est exactement comme une maison. Si vous habitez dans une maison, vous ne laissez pas les portes et les fenêtres ouvertes, sans ça tout le monde rentre. Ils nous disent votre canal, c'est pareil, vous le devez le gérer. Donc il y a le moment où je suis en contact parce que j'ai des personnes qui viennent. Donc là où mon canal est ouvert et où je demande la protection toujours par rapport au guide. Et le reste du temps, mon canal n'est pas ouvert. Par contre, si le guide veut intervenir, là, je peux l'entendre à n'importe quel moment, mais aucun autre être. Les guides peuvent intervenir toujours, mais un guide ne va pas intervenir s'il n'y a pas besoin. Mais les êtres qui veulent venir, alors que je ne les connais pas ou quoi, là, non, ils ne peuvent pas. Donc il faut dire, non, je ne veux pas, là, vous repartez à la lumière, et tout de suite, il faut dire à votre guide, mets-moi dans tes énergies. Comme ça, il vous fait tout de suite monter en énergie, et celui qui n'est pas bien, il ne peut plus vous atteindre. Parce qu'ils n'ont pas à venir comme ça, en fait. Ils vampirisent, ils prennent l'énergie, donc il ne faut pas les laisser faire. C'est le problème de tous ceux qui se disent passeurs d'âmes et qui n'y sont pas, hein, parce qu'il n'y en a pas tant que ça qui sont. Les vrais, ce sont des médiums qui sont formés exprès. Moi, je suis médium, mais je ne peux pas être passeur d'âmes. C'est parce que je n'ai pas été formé pour... par les guides, parce que le vrai passeur d'âme, il est formé par un guide. Et il a peut-être 30 ou 40 fois plus d'énergie que moi. Pourquoi? Parce qu'il va se trouver face à des êtres qui n'ont pas passé la lumière et qui n'ont pas du tout d'énergie, donc qui vont se servir chez le médium et qui vont le vider. Donc s'il n'a pas plus d'énergie qu'un autre médium, l'être va lui prendre son énergie vitale, et là c'est dangereux. Les personnes qui se disent passeurs d'âme et qui n'y sont pas du tout, elles ne se rendent même pas compte qu'elles se mettent en danger. Parce qu'elles peuvent finir par avoir des maladies, par avoir plein de choses dans leur corps. Parce qu'elles attirent à eux des êtres qui n'ont pas d'énergie, qui demandent que ça, de venir se manifester, mais qui par contre vont les vider au fur et à mesure. Hein. Donc c'est extrêmement dangereux. Non, il faut faire attention, quoi, parce que c'est pas un monde, tout est beau, tout est rose, il y a quand même aussi... alors ils sont pas méchants ces êtres-là, ils sont en souffrance. Simplement, si on n'est pas formé pour, on peut pas... Ils vont toujours essayer de venir, donc il faut toujours rester avec ce canal fermé et dire non, on n'accepte pas, quoi. De toute façon, les guides nous disent bien que quand on veut... trop aider, vous savez, des personnes qui veulent tout le temps aider, par exemple, qui vont avoir une amie ou un ami, qui vont sans arrêt aider, non, tu devrais faire ci, tout ça, ils nous disent, là, vous sortez de l'amour, vous n'êtes plus dans l'amour, vous êtes dans l'ego, et vous n'aidez pas l'autre, parce que l'autre, pendant ce temps-là, ne règle pas ce qu'il est venu travailler. Donc ils nous disent, là, vous sortez totalement de l'amour. C'est leur choix, leur libre arbitre, en fait. Et les guides nous disent toujours, nous-mêmes, on n'interviendra pas, on essaiera de faire comprendre à notre protégé, mais on va le laisser parce qu'il a son libre arbitre. Donc si nous, on ne viole pas le libre arbitre, vous ne pouvez pas, vous, violer le libre arbitre d'un proche. Alors c'est vrai que c'est compliqué. On essaye d'expliquer, mais on ne peut pas aller plus loin, quoi. Alors, concernant les 5 ouvertures de conscience sur Terre, les guides nous expliquent qu'on doit passer par différentes ouvertures de conscience. Donc la première, ce sont les âmes primaires.
on reconnaît très vite ces personnes-là parce que ce sont des êtres qui vont être, qui vont pas réfléchir du tout en fait, comme ils ont tout à apprendre. Donc ils vont suivre le premier qui a parlé, ils vont avoir des actes immédiats sans du tout réfléchir à ce qu'ils font ou parler de la même manière. Donc ça, les cinq premières vies.

Après, on va passer par rapport aux âmes jeunes, les âmes jeunes. Donc ça, ce sont des âmes qui, en fait, ne sont pas autonomes du tout. Donc on les retrouve chez des personnes qui vont toujours essayer de ne pas travailler, d'avoir un logement gratuit, ou de demander de l'argent à des gens autour. Voilà, jusqu'à temps. Alors là, il n'y a pas un nombre de vies qui est déterminé, c'est jusqu'à temps qu'à un moment donné, ils aient le sursaut de se dire, ah bah, il va peut-être falloir quand même qu'on commence à s'investir et à faire par nous-mêmes et pas attendre que ce soit les autres. Après, il y a les âmes adultes. Donc c'est ce qu'il y a le plus sur Terre actuellement. C'est pour ça que c'est compliqué. Parce que les âmes adultes, principalement, ce sont des êtres qui sont dans un ego, la position sociale, la manipulation à l'extrême, et actuellement, on se rend compte que les manipulateurs ressortent et qu'il y en a énormément, et des personnes qui ne voient que par l'argent et qui ne supportent pas les personnes autour d'eux qui sont ouvertes. Ils n'acceptent pas parce que pour eux, c'est eux qui ont raison. Et donc, leur dire qu'il peut y avoir une continuité d'âme, une continuité de vie, ça serait se remettre en question. Ils ne veulent surtout pas parce qu'ils sont très bien dans leur contexte. Alors que les âmes jeunes ou les âmes primaires, vous pouvez leur parler de l'au-delà, ils ne vont pas forcément comprendre, mais ils ne vont pas être contre. Mais les âmes adultes, ça, ce n'est pas possible. Hein. Donc, ils sont en guerre contre les êtres qui sont ouverts. Et donc c'est une majorité sur Terre, voilà pourquoi ça va tellement mal en ce moment, et que d'ici 10-15 ans, il y aura beaucoup plus d'âmes très très ouvertes que des âmes adultes. Parce que tous ceux qui naissent actuellement, il y a beaucoup d'âmes qui sont de très très très vieilles âmes. Donc c'est grâce à eux qu'on va changer de monde en fait, qu'on va passer dans ce monde en mutation, hein, dans ce nouveau monde. Donc après les âmes adultes, vous avez les âmes élevées, dont des êtres qui sont ouverts par rapport à l'au-delà. Mais bien souvent, on va les retrouver, par exemple, dans une asso, mais ils ne vont pas être à la tête d'asso. En fait, ce sont des êtres qui ne veulent pas trop de responsabilités, donc ils vont aider dans une asso, ils vont aller aider leurs voisins, ils vont être dans l'aide. Et puis, on les retrouve aussi parce que ce sont souvent ceux qui ont besoin de faire des stages continuellement, des stages de tout, en fait. Et donc là, on se dit, ah, c'est une âme élevée, quoi. Elle a besoin d'apprendre. En fait, elle engrange. Et en dernier stade, c'est les vieilles âmes. Alors, ce qui est important, la vieille âme, elle a tout à travailler comme n'importe quel autre être, sauf qu'elle s'est engagée à être au service des autres. Donc, on lui fera moins de cadeaux de quelqu'un d'autre dans sa vie, parce qu'on estime qu'elle sait. Donc, automatiquement, dès qu'elle se trompe, elle a le boomerang derrière qui vient beaucoup plus vite. Un petit peu comme à l'école, où on va être beaucoup plus cool avec celui qui a zéro de la classe que celui qui est toujours premier, où on n'acceptera pas qu'il ait des mauvaises notes. Voilà. Bah, la vieille âme, c'est pareil. Alors souvent, les personnes me disent « Ah, bah, on a l'impression qu'elle est une vieille âme, c'est vraiment le but ultime et que c'est quelqu'un de supérieur. » Mais absolument pas, quoi. Absolument pas. Tout ce qui doit être traversé dans une vie, la vieille âme va le traverser aussi. Mais elle est au service. Et ça ne veut pas dire aussi que parce qu'on est une vieille âme, on a fini notre parcours terrestre. Hein, parce qu'on peut avoir X vies de vieille âme. Hein. Donc non, on avance comme les autres. Voilà, avec une compréhension supérieure. On a engrangé X vies sur Terre. Et donc bien sûr, on a plus de possibilités de comprendre. Donc, elle a plus de ressources, mais par contre, on lui fait moins de cadeaux, parce qu'on estime justement qu'elle sait. Donc, si elle y va quand même, tant pis. Mais oui, on lui donne plus de possibilités. Mais la vieille âme, la difficulté de la vieille âme, c'est la solitude, en fait. Parce qu'elle ne peut pas expliquer ce qu'elle ressent la plupart du temps aux gens autour d'elle, puisque si on la met qu'avec des vieilles âmes, elle ne sert pas. Donc on va la mettre avec des personnes qui sont moins ouvertes qu'elle. Donc c'est un chemin d'isolement. Et beaucoup de jalousie. Elle vit beaucoup de jalousie autour d'elle en fait. Parce que les gens ne comprennent pas quel est ce rayonnement qu'elle a, cette force qu'elle a en elle. Oui, c'est toujours dangereux en fait. Il faut toujours faire attention de ne pas avoir cet impact par rapport à la conscience collective. Alors, la première chose qu'il nous disait, c'était lâcher les informations. Ne regardez plus les JT et tout ça. Sortez de ça et restez fixés sur nous. Parce qu'en restant fixés sur nous, vous allez rester bien alignés et vous n'allez pas être impactés par cette peur ambiante et tout. Et donc ça, oui, il faut toujours être conscient de cet impact de conscience collective et se dire non.
Moi, je reste dans ma ligne et je ne m'occupe pas de cette ambiance qu'il peut y avoir autour, quoi. Et actuellement, toujours, hein, ils nous disent, nous sommes en mutation. Donc, on ne peut pas se permettre de suivre la pensée du plus grand nombre, en fait. Hein. Et ils nous disent ça, c'est l'ignorance volontaire. Et là, c'est primordial d'en sortir maintenant, quoi, si on veut passer cette mutation le mieux possible. Alors, ça a commencé quand ils m'en ont parlé beaucoup de cette mutation. Je donnais régulièrement des contacts médiumniques en salle. Et c'est vrai, je reconnais, alors ça aidait certaines personnes, par exemple, qui avaient perdu des enfants ou quoi. Mais il y avait aussi des personnes qui venaient juste pour voir un petit peu, je dirais pas le spectacle, mais presque de savoir s'il va y avoir un contact. Et un jour, les guides m'ont dit, ça suffit. Tu vas arrêter les contacts en salle. On t'autorise une fois, deux fois grand maximum par an, parce que vous rentrez dans une période de mutation et donc maintenant c'est les enseignements parce qu'il faut absolument prendre conscience de ce qui se passe. Donc ils m'ont expliqué que la mutation elle avait commencé depuis 2019 et qu'on en a pour au moins une quinzaine d'années, minimum, hein. Des de gros changements. Voilà. Alors on ne sera pas tout le temps dans des... La preuve, là, c'est pas... on n'a pas une période, c'est pas simple, mais en même temps on arrive quand même à vivre. Mais donc on est obligé de passer dans cette mutation, puisqu'on va vers un autre monde. Alors, on n'y aura pas la fin du monde, mais la fin d'un monde, pour entrer dans un monde où il n'y ait pas cette histoire d'argent et de pouvoir sur l'autre. Et ils nous disent, de toute façon, il faut en sortir. Donc, vous êtes obligé de prendre conscience qu'il y aura d'autres événements qui vont arriver pour que vous finissiez par lâcher le côté trop individualiste qu'il y a actuellement. Donc, c'est au fur et à mesure. Ils nous disent que tous les pays du monde vont être touchés par des situations qui vont nous secouer et nous permettre de réaliser qu'on doit absolument ne plus vivre comme on l'a fait jusqu'à présent, essayer de changer. Ils nous disent, il ne s'agit pas de parler, il faut la paix dans le monde, mais la paix dans le monde, elle commence par votre paix à vous, autour de vous. Et tant que vous travaillez pas individuellement sur cette paix, il n'y aura pas la paix dans le monde. Donc c'est un petit peu ça dont ils nous parlent. Et donc ils ont voulu que je parle de l'ignorance volontaire parce qu'ils nous disent qu'actuellement on y est encore, il y a beaucoup de personnes qui sont dans cette ignorance volontaire, donc ils savent très bien qu'elles vont dans une situation qui ne correspond pas, mais voilà, alors ils nous disent il y a diverses raisons, soit par la peur, soit par la paresse, parce qu'on n'a pas envie de bouger, on n'a pas envie de changer, de se remettre en question, par conviction aussi certains, il y a différents critères. Mais ils nous disent, là, vous ne pouvez plus vous permettre, avec l'époque actuelle, d'ignorer, de vous mentir à vous-même. Là, vous ne pouvez plus vous mentir. Si vous vous mentez, vous allez au-devant de gros soucis dans votre parcours, parce que, vu les événements qui vont se passer, si on n'est pas complètement bien dans la justesse de ce qu'on est, on va avoir des péripéties dans nos vies qui ne vont pas être sympathiques, c'est clair. Parce que vous vous mentez à vous-même et que vous ne voulez pas faire l'effort de travailler. Après, il nous dit que c'est un libre arbitre, hein, bien sûr. On a toujours le libre arbitre. Si on ne veut pas bouger, on ne bouge pas. Mais ils nous disent, bon, tant qu'à faire, c'est mieux si vous pouvez arriver à le comprendre à temps et à vous remettre dans une ligne qui vous correspond plus. Parce qu'ils nous disent, voilà, il y a le sauveur, c'est vous. C'est à vous de travailler, vous venez sur Terre pour ça. Donc de dire oh non, mais bon, tant qu'il n'y a pas de problème, parce qu'il nous explique que beaucoup d'humains actuellement réagissent comme ça en disant non, mais on a notre petite vie, elle est bien, elle est confortable, donc bon, on verra bien, on verra bien. Et ils nous disent non, on verra bien, ça n'existe pas, quoi, parce que ça va arriver beaucoup plus vite que vous pensez. Et donc c'est important maintenant, dès maintenant, de dire qu'est-ce qui ne va pas dans mon parcours? Qu'est-ce que je fais? Dans quelle situation je ne suis pas juste, en fait? Et je m'accommode d'une situation, mais je sais qu'elle n'est pas juste. Et ils nous disent ça, il faut impérativement travailler dessus maintenant. Donc, le sujet qui revient tout le temps, c'est la mutation. C'est celui-là, en fait. C'est la priorité de tous les sujets. La mutation et notre travail, sortir de l'individualisme, de cette ignorance volontaire, c'est ce qui revient tout le temps, tout le temps. Parce que c'est vraiment la priorité. En fait, ils nous disent qu'on n'a plus le temps. L'autre jour, ils m'expliquaient qu'on n'a plus le temps d'être tiède. Il faut vraiment se positionner par rapport à tous les événements qui vont arriver. Et ce n'est pas du tout alarmiste. Hein. C'est juste pour nous, pour notre travail personnel, pour qu'on soit le mieux possible dans notre parcours, en fait.

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2: Bélier, partagez votre bonheur avec l'élu de votre cœur. Voilà tout ce dont vous avez envie. Vous profitez de la vie, tout simplement. Taureau, les ingrédients de la chance sont avec vous. Votre avenir se joue maintenant, alors jouez les bonnes cartes, misez sur vos atouts. Gémeaux, avec le soleil en Capricorne, votre nature communicative vous incite à préserver une certaine prudence pour ne pas en dire de trop. Cancer, grâce à Vénus en Capricorne, vous réévaluez vos exigences. Désormais, la beauté intérieure compte autant que ce qui brille à l'extérieur dans vos nouveaux choix sentimentaux. Lion, Mars en Sagittaire favorise le mordant, l'ardeur et le répondant dans vos prises de décision. Saturne en Verseau équilibre votre spontanéité. Vierge, vos valeurs sont en voie de transformation radicale. Vous voulez sauvegarder l'essentiel et ne voir que le bon côté des choses. Balance, côté cœur, un brin rebelle, vous carburez aux sensations fortes, mais Vénus en Capricorne refraine vos pulsions un peu envahissantes. Scorpion, l'impatience est une mauvaise conseillère, votre nervosité ne sert pas à atténuer les difficultés, au contraire, elle va les attiser. Sagittaire, si vous êtes célibataire, un coup de foudre n'est possible que si vous rencontrez une forte personnalité capable de vous résister. Capricorne, au travail, avec Mars en Sagittaire, vous recherchez avant tout la compétition pour laquelle vous vous êtes magnifiquement préparé. Verseau, vous voyez tout en grand. Grâce à votre panache et votre charisme, vos ambitions pour cette nouvelle semaine sont de grande envergure. Poisson, un sujet financier mobilise votre attention. Faites en sorte de clarifier la situation pour consolider votre position.
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0: Chers amis, bonsoir. Merci de nous rejoindre sur TVM3 sur votre émission Parlez-moi d'avenir avec votre ami Nino, direct absolu ce soir. Donc, l'occasion pour vous d'arriver à mes côtés très très vite avec différents moyens. 0901 901 993, touche numéro 1. Donc là, sans délai, vous êtes prioritaire, vous arrivez ici à mes côtés. La touche numéro 2, si vous souhaitez une consultation privée, une consultation confidentielle avec nos amis qui sont en bas de votre écran. Donc, tout simplement, vous appuyez sur le 2 et vous encodez les trois chiffres du code PIN, du voyant, de la voyante, de votre choix. Et le petit chiffre 3, si vous ne savez pas qui choisir, c'est le destin qui choisira pour vous et vous aurez quelqu'un qui pourra vous guider sur votre chemin de vie. Notre concours SMS qui vous est grand ouvert et ça n'arrive pas qu'aux autres. Quand vous avez gagné ce concours, vous le dites vous-même que voilà, vous êtes à mes côtés grâce à ce concours. Donc votre Natel TVM3 que vous envoyez au 700, tout simplement, pour le franc symbolique. Je rappelle, comme je le rappelle chaque fois, parce que ça arrive chaque fois, c'est pour ça que je le dis. Quand vous avez fait ce concours SMS, vous vous dites, il est une heure tardive, un numéro m'appelle, je ne connais pas la provenance de ce numéro, donc je ne décroche pas, c'est un tort, c'est la régie qui vous appelle pour justement vous dire que vous avez gagné ce concours SMS et qu'on va vous mettre en communication donc avec moi, Nino, et donc je répondrai à toutes vos questions. Pas de santé, pas de juridique, on survole un peu les énergies, ça on peut regarder. N'oubliez pas aussi que quand vous posez une question et que vous voulez savoir des choses sur des tierces personnes, un petit ami, une petite amie, un compagnon, une compagne, un mari, une femme, une amie, un ami, vous donnez prénom et date de naissance quand on vous appelle à l'arrière, donc, et comme ça, c'est affiché sur mon prompteur et ça reste confidentiel car je ne donne ni prénom ni date de naissance, je ne donne rien du tout à l'antenne, juste votre voix et je me connecte à vous et je peux répondre à vos questions. La plupart d'entre vous savent comment je travaille et voilà, je vais pas changer ma méthode de travail depuis plus de 30 ans, donc je confirme mes flashs avec mes cartes, l'oracle de la triade, pour ceux que ça intéresserait. Et je voulais aussi vous parler du concours, mais par courrier, si vous n'avez pas de Natel ou vous n'avez pas envie simplement d'utiliser votre Natel, eh bien c'est possible d'envoyer une carte postale ou une lettre. Vous n'oubliez pas de mettre votre nom, votre prénom et surtout votre numéro de téléphone, parce que là c'est voilà, c'est comme quand on vous appelle et que vous ne répondez pas. Si vous ne mettez pas votre numéro de téléphone, on pourra pas, la personne qui s'occupe du courrier ne pourra pas vous appeler et vous envoyer donc cette carte postale ou cette lettre à TVM3 Concours, case postale 285 1024 écus blanc. Vous patientez quelques jours et là aussi vous aurez un appel peut-être d'un numéro inconnu, donc vous décrochez et grâce à cette carte postale ou cette lettre, vous pouvez choisir le voyant ou la voyante de votre choix pour passer à l'antenne le soir où ce voyant sera en direct dans Parlez-moi d'avenir sur TVM3. Donc si c'est Nino, eh bien vous dites voilà, je veux Nino, et la personne s'occupera de transmettre les informations à la régie et vous arriverez ici à mes côtés. Alors ce soir, bien sûr, priorité absolue à vos appels, mais entre les appels, bien sûr, on va parler de certaines choses, et vous savez que je fais beaucoup de parallèles avec ce qui se passe à l'arrière, quand vous m'appelez au code 103, les bougies de Neuven évidemment, mais beaucoup pensent avoir un esprit négatif ou positif, hein, mais pensent avoir un esprit chez eux, donc... J'ai pris quelques renseignements sur le sujet et j'ai même un témoignage anonyme, évidemment, d'une personne qui vit avec un esprit chez elle, et vous allez voir que c'est pas toujours négatif. Ça fait peur parce qu'il y a les films d'horreur, on pense que avoir un esprit à la maison, c'est démoniaque. Je ne dis pas, dans certains cas peut-être, ça peut arriver, mais en tous les cas, dans la plupart des cas, ce ne sont pas des esprits démoniaques, mais on en parlera tout au long de l'émission. Je voulais aussi vous parler de notre shop. Je présenterai quelques articles www.parlez-moi-d'avenir.shop dans un instant, puisque nous prenons le premier appel de la soirée. Allô, bonsoir.
1: Bonsoir, monsieur Nino. Comment allez-vous?
0: Un peu chaud, mais ça va. Sinon, ça va.
1: Ouais.
0: Et vous, comment allez-vous?
1: Ça va, aussi un peu chaud.
0: Ça va. Oui. Je vous écoute. Dites-moi.
1: Alors, à tout premier lieu, j'aurais aimé poser une question pour mes énergies, s'il vous plaît.
0: Vos énergies. Beaucoup de tracas en ce moment?
1: Pardon?
0: Vous avez beaucoup de tracas en ce moment?
1: Vous avez des beaucoup.
0: Tracas. De tracas. Vous êtes tracassé en ce moment. Tracas.
1: Non, oui. Ça va. Ça a été pire déjà. Non. Mais voilà.
0: Parce que je vois quand même sur les énergies une traversée du désert. Donc
1: oui,
0: si vous n'avez pas de tracas, si vous n'avez pas de tracas comme vous dites, il y a bien quelque chose qui vous inquiète, hein, parce que moi je vois une petite traversée du désert.
1: Voilà, oui. Oui, on dit ça. Espérons que ça va bien passer.
0: Je suis en train de regarder. Moi je vois que après justement des moments qui ont été compliqués pour vous, pour moi, vous arrivez à quelque chose qui peut être positif. Vous attendez des nouvelles aussi de quelque chose?
1: Non, pas spécialement, mais je fais un traitement en ce moment et j'espère que ça va.
0: En tout cas, on voit des nouvelles qui arrivent. Donc, si c'est la santé, évidemment, je ne peux pas m'étaler, mais en tous les cas, vous avez des nouvelles qui arrivent, et pour moi, ce ne sont pas des mauvaises nouvelles. Donc, cette petite traversée du désert, voilà, hein, je vais montrer les cartes, sur les épreuves compliquées qu'on peut avoir dans la vie, vous avez la belle réussite qui est là. Donc, avec des cartes comme ça, je les montre à la télévision, vous avez beaucoup de chance, évidemment, pour que ça aille mieux. Donc, cette traversée du désert va se terminer.
1: Ah, ok, d'accord. Bon. De toute façon, je suis dans la traversée du désert, je ne peux rien faire d'autre que suivre. Le mouvement.
0: Ça, malheureusement,
1: je suis obligée. Je ne sais pas dire. Voilà.
0: Je peux vous allumer à l'arrière une bougie de Neuven pour remonter les énergies, Mais sinon, je veux dire, je ne sais pas agir sur le temps. D'accord. Vous m'appelez demain, code 103, et je vous mettrai une bougie de neuvaine parce que j'ai besoin de quelques informations. Vous m'appelez demain, code 103, je serai connecté, et je vous mettrai cette bougie de neuvaine avec plaisir.
1: D'accord. Avec plaisir aussi de ma part. Qu'est-ce que je voulais savoir? Alors, pour l'autre personne, j'aimerais savoir aussi, comment ça va terminer toute son histoire aussi. Parce que la pauvre, elle a été abandonnée par son ex-compagnon avec ses deux enfants et puis voilà. C'est pas évident non plus, tout ça.
0: Oui. Donc c'est bien la personne par paix.
1: Oui,
0: par
1: paix. Oui. Paix.
0: Vous voulez voir si elle va s'en sortir?
1: Voilà, oui, si tout va bien se passer pour elle. Oui. Pardon?
0: Non, j'ai rien dit. Je suis en train de regarder les cartes. Alors, mais moi, je vois qu'après, là aussi, il y a traversé du désert. Elle a quand même des protections avec elle. Hein. Donc, elle va pouvoir arriver à quelque chose. Moi, je vois une belle élévation qui est là. Et une renaissance, dans ce cas-ci, la carte de la naissance, évidemment, ce n'est pas la naissance d'un enfant, c'est la renaissance des problèmes qu'elle peut avoir, et il y a la belle élévation dessus.
1: Donc,
0: moi, je peux vous dire que c'est quelque chose de positif.
1: D'accord.
0: Mais on voit quand même... traversée du désert, épreuve, ça c'est ce qu'elle vit en ce moment. Mais ça va changer. Franchement, je le ressens, les cartes le confirment, ça va changer pour elle. Elle a traversé des moments difficiles. Oui. Maintenant, elle se remet tout doucement. Et vous allez voir, un jour après l'autre, évidemment. Mais moi, je vois qu'elle se remet bien. De ce qui se passe de négatif, on va dire, pour elle.
1: D'accord. Ça donne de l'espoir, tout ça.
0: Écoutez, moi, je vous dis ce que je ressens, je montre les cartes, donc il n'y a pas vraiment à vous tracasser de trop. C'est normal, on se tracasse, mais... Vous allez voir par vous-même que, aussi bien pour vous que pour elle, les énergies vont bien remonter. Et comme je vous ai dit, je peux allumer une bougie de neuvaine pour vous, mais je peux allumer également pour cette personne, si vous me donnez quelques informations à l'arrière, quand vous m'appelez au code 103, avec plaisir.
1: D'accord.
0: Voilà.
1: Et puis, il y a une troisième personne avec le A. Et puis voilà, c'est la personne qui a déclenché tout ça. Comment il y a un lien de parenté avec nous, c'est le papa des enfants. Alors, comment ça va se passer pour lui? Est-ce qu'il va continuer à être méchant ou s'il va...
0: J'allais dire quelque chose que je n'aime pas dire, mais j'allais dire que c'est une mauvaise personne. C'est pas une personne qui apporte le positif.
1: Non, malheureusement, non, parce que c'est la façon de faire les choses que ça aurait pu être positif, tout ça.
0: Mm-hmm.
1: Parce que là, ça aurait pu, parce que les séparations, il y en a tous les jours. Mais c'est la façon de faire qui est très, très mauvaise.
0: Je vois que c'est pas extra, effectivement.
1: Il a quelqu'un d'autre aussi. Est-ce que aussi. C'est quelqu'un d'autre a enclenché aussi tout ça. Voilà.
0: Mais en fait, moi, je vois qu'il embête son ex-femme, si je peux dire ça comme ça.
1: Oui.
0: Je vois qu'il réclame beaucoup de choses. Il est complètement négatif. Voilà. Autant il y a du positif pour l'autre personne, autant pour lui, il y a beaucoup de négatif autour de lui. Et au fond de lui, il se dit « je vais pouvoir manipuler » parce que c'est un grand manipulateur. Donc il se dit « je vais pouvoir manipuler et je vais pouvoir obtenir ce que je veux ». Mais moi, c'est pas ce que je ressens. Il va encore essayer de manipuler, mais son petit jeu, maintenant, c'est terminé. Moi, je vois que tout le monde s'est rendu compte qu'il jouait à un jeu dangereux. Et il va se brûler les ailes, comme on dit. Donc, moi, je ne vois pas que c'est lui qui a la clé en main de la réussite. C'est plutôt l'autre personne.
1: D'accord. Alors là, vous me donnez un peu d'espoir. Mais de toute façon, c'est tellement évident qu'il y a de la manipulation, qu'il y a... cette personne, elle est assez déséquilibrée dans ce qu'il est en train de faire, que ça se voit de toute façon.
0: Ça se voit, ça se sent. On sent très fort que cette personne est mauvaise.
1: De faire du mal aux enfants, comme ça, c'est ça. Mon problème, c'est les enfants. Là. Les adultes, ils arrivent à régler les problèmes bien ou mal.
0: Les enfants comprennent quand même certaines choses. Hein. Un enfant ne va pas comprendre, évidemment, comme un adulte. Mais certaines choses, il va les comprendre tout de même. Et moi, je vois que les enfants ne sont pas tellement influencés par cette personne.
1: De toute façon, la nouvelle personne...
0: À leur manière, ils voient clair.
1: Ils ne veulent pas être avec elle. Alors, on ne peut pas oublier les enfants à être avec elle. Ils ne veulent pas.
0: Mais non, c'est pour ça que je vous dis, les enfants comprennent et ils ne veulent pas de cette personne.
1: Ces deux petits garçons, et l'aîné, il a dit, tu as trompé maman et puis c'est toi le fautif. Voilà.
0: Mais je vois ça, une situation
1: de clairvoyance comme il a. C'est terrible.
0: Mais moi, je vois que il n'est pas apprécié des enfants. Parce que justement, s'il a trompé maman, et que les enfants le savent, c'est normal qu'on pardonne pas. Et donc, il n'aura pas vraiment une garde, je ne dis pas qu'il n'aura pas un droit de visite, mais il n'y a pas vraiment une garde pour lui. Si c'est ça qui vous fait peur.
1: Non, ça me fait pas peur parce que malgré tout, il n'est pas mauvais père. Mais il est perdu, il est complètement perdu.
0: Oui, je ressens bien qu'il n'est pas bien de toute façon.
1: La personne P, elle ne veut plus rien avec lui de toute façon. Maintenant, qui est...
0: Oui, mais ça, je l'ai bien compris. Et elle prend un nouveau départ, c'est le cas de le dire. Elle a du mal, hein, mais elle parvient à prendre ce nouveau départ, à aller de l'avant. Et vous allez voir qu'en allant de l'avant et en pensant positivement aussi, elle va pouvoir...
1: C'est quelqu'un de positif, oui, c'est quelqu'un de positif. Mais...
0: Oui, ça se ressent.
1: C'est terriblement difficile, là, comme situation. Que... Et... C'est une situation inespérée. Et ça a commencé l'année passée. Et cette année, ça revient à la recharge, avec des nouveaux problèmes.
0: En tous les cas, lui, c'est un manipulateur, il cherche toujours les problèmes. Donc, des personnes comme ça, négatives, malheureusement, il y en a plus qu'on ne le croit. Mais ces personnes négatives, ça va agir jusqu'à un certain point. Après, quand on ouvre les yeux, qu'on se rend compte qu'ils sont négatifs, les choses changent.
1: Ouais.
0: Moi, c'est vraiment ce que je ressens.
1: Merci beaucoup.
0: Et si vous avez une dernière question, vous pouvez me la poser.
1: Voilà. Oui, demander pour mes finances. C'est comment elles vont aller.
0: C'est une question assez récurrente. Les finances. On va regarder.
1: Merci beaucoup.
0: Je vois pas, comme vous le dites, effectivement, de gros problèmes. Parfois, comme je le dis souvent, on a quelques factures gênantes, mais à partir du moment où elles sont payées, le mois prochain, ça remonte. Hein, donc, moi, je ne vois pas vraiment de négatif dans tout ça.
1: D'accord.
0: Non, dans les finances, il y a... je vais montrer les cartes, il y a la paix. Donc vous retrouvez la paix avec la belle élévation. Donc quand on a des cartes comme ça, pour moi c'est quelque chose de très positif.
1: Bon. L'argent c'est pas tout, mais c'est important quand même. On peut pas vivre sans.
0: Bien sûr, on peut pas vivre sans argent. Il faut pas se focaliser uniquement sur l'argent, mais c'est vrai que si on n'a pas d'argent pour payer les factures, c'est pas évident. Et comme le coût de la vie est de plus en plus cher, absolument partout, dans tous les domaines, c'est des choses pas évidentes. Mais je vois quand même qu'il y a une issue à tout ça. Donc ne soyez pas trop inquiète, que ce soit donc pour la personne qui commence par P. L'autre personne, elle est découverte, donc elle ne pourra plus faire de mal comme elle a déjà fait. Et vous, voilà, vous restez à l'esprit positif et vous verrez que ça va bien jouer pour vous.
1: Alors, je vous remercie beaucoup, vraiment, pour vos conseils.
0: Mais avec grand plaisir.
1: Et puis, je vous vois pas mal tous les soirs, pratiquement. J'ai beaucoup de considération et puis j'apprécie votre travail. Voilà, c'est tout.
0: Merci beaucoup. Merci.
1: Voilà, c'est vraiment très, très gentil de votre part.
0: Tout ce que vous faites. Mais ça me fait très plaisir. Ça me fait plaisir. Merci à vous.
1: À bientôt.
0: À très bientôt. Belle soirée à vous.
1: À très bientôt. Merci. Merci. Au revoir, Nino. Merci.
0: Au revoir.
1: Au revoir.
0: Au revoir. Bien voilà les amis, hein, donc vous avez vu comment ça se passe, c'est assez fluide pour répondre aux questions, un petit compliment, bon ben ça fait toujours un petit peu plaisir quand même, hein. Ça je le cache pas quand vous me faites des retours positifs. Vous désirez aussi arriver ici à mes côtés, donc 0901-901-993, touche numéro 1, là en priorité vous arrivez à mes côtés. La touche numéro 2 pour nos amis en bas de votre écran, regardez bien qu'il soit encadré en vert. Et la touche numéro 3, si vous ne savez pas qui choisir, et bien sûr, toujours et encore, ce concours SMS qui est grand ouvert. Et je suis sûr que votre Natel attend que vous pianotez TVM3 sur le Natel. Vous pianotez TVM3, vous l'envoyez au 700, le franc symbolique. Donc un beau cadeau qu'on vous fait. Je réponds à 3, 4, 5 questions, pas trop longues, pas de santé, pas de juridique. On essaye d'éviter, parce que je ne suis pas docteur et je ne suis pas avocat, donc je ne peux pas vous donner des conseils juridiques ni des conseils de santé. Mais en tous les cas, voilà, tout est indiqué sur votre écran, il n'y a rien de compliqué, TVM3 700, et voilà, si vous avez un appel d'un numéro inconnu, eh bien, vous décrochez, c'est certainement la régie qui vous appelle pour vous mettre en relation avec moi-même. Donc, je disais, ce soir, on allait parler de différentes choses, mais j'avais envie quand même, puisque parfois vous me demandez de vous tirer, parce que pour les fidèles de l'émission, parfois je tire des cartes à l'antenne, et donc vous m'avez demandé, vous avez été plusieurs à me demander au code 103, les messages de ton âme. Vous aimez les messages de ton âme. Donc je vais tirer une carte. Mais je vais essayer de ne pas la tirer pour moi. Je vais essayer de la tirer pour vous qui êtes en train de me regarder en direct ce soir. Et donc voilà, vous vous concentrez bien. Et je suis sûr que la carte que je vais tirer va parler à certains d'entre vous. Voilà, donc je tire une carte au hasard et je tire la carte contemplée. On ne voit pas très très bien la caméra, je vais la lire. Comme suspendu dans le temps, une pause intérieure tournée vers l'extérieur, un temps pour toi et pour admirer la vie, pour déceler le bonheur dans ses plaisirs quotidiens. C'est vrai qu'on ne prend pas souvent le temps de contempler ce qu'il y a autour de nous. Quand on est dans une situation négative, au travail, en amour, s'est disputé avec un ami, on voit toujours le négatif de la chose. Mais si on regarde autour, comme le dit cette carte, contempler, on essaye justement de regarder autour, qu'est-ce qui se passe. Et moi, qui suis médium depuis ma naissance, je vous dis que en regardant justement autour de vous, en prenant du recul, si vous vous êtes disputé avec quelqu'un, c'est pas la peine d'harceler cette personne au téléphone, ou laissez passer un peu de temps, contemplez ce qu'il y a autour de vous, réfléchissez, surtout, comme je dis, prenez du recul. Et après, vous n'harcelez pas, vous envoyez un petit message à cette personne, un gentil message, très court, et voilà. Petit à petit, petit à petit, petit à petit, cette personne va être réceptive. Parce que, voilà, c'est aussi des choses récurrentes. Quand vous m'appelez au code 103, vous me dites, Nino, je veux absolument récupérer mon ex, je donne un exemple, et donc je n'arrête pas de lui téléphoner, il ne décroche pas, que dois-je faire? Et donc ce que je vous conseille de faire, c'est de laisser passer un peu de temps, ça c'est sûr, et si vous n'avez pas de nouvelles de cette personne en laissant passer un peu de temps, parce que c'est possible que cette personne aussi vous donne des nouvelles pendant ce laps de temps, et bien vous faites vous-même petit message sur les réseaux sociaux, sur le Natel, là où vous le souhaitez, et vous verrez que les choses, doucement parfois, mais peuvent s'arranger. Pour le coup, nous allons marquer la page de publicité. Je rappelle en vitesse comment arriver à l'écran avec moi. 0901 901 993, touche numéro 1, ou un petit SMS TVM3 au 700. Je vous dis à tout de suite.

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0: De retour, les amis, toujours avec ce plaisir immense d'être en votre compagnie jusqu'à peu près 22 heures. Donc, on a encore largement le temps, pour vous d'arriver ici à mes côtés, et ça va bien se passer, forcément. Donc 0900 1 900 1 993, touche numéro 1. La touche numéro 2 pour nos amis en bas de l'écran. La touche numéro 3, si vous ne savez pas qui choisir, vous avez déjà consulté l'un ou l'autre et vous avez envie d'avoir un nouvel avis, eh bien, c'est exactement à ça que sert le chiffre 3, comme on dit, le petit chiffre du destin, parce que vous allez avoir quelqu'un que vous n'avez jamais eu, et donc ça vous fera plaisir d'avoir une clairvoyance différente de celle que vous avez déjà eue. Le concours SMS, bien sûr, TVM3 au 700 pour le franc symbolique. Et en attendant le prochain appel, je commence le sujet dont je vous ai parlé. Donc, c'est comment reconnaître la présence d'une entité négative dans sa maison. Parce que c'est une question récurrente que vous me posez à l'arrière, au code 103. Alors, il arrive parfois que l'on ressente une atmosphère lourde ou étrange dans sa maison, sans pouvoir en expliquer la cause rationnelle. Beaucoup associent ces sensations à la présence d'une entité négative, c'est-à-dire une énergie ou une présence qui perturbe le bien-être des occupants. Voici un guide détaillé pour reconnaître les signes qui pourraient indiquer la présence d'une telle entité. Ressentir une sensation de malaise. C'est vrai que ça peut être un premier symptôme. L'un des premiers signes peut être un sentiment d'oppression, de malaise ou d'anxiété. Alors, inexplicable, évidemment, dans certains endroits de la maison, ce malaise peut survenir brusquement, même lorsque tout semble normal, et disparaître dès que l'on quitte la pièce concernée. En France ou en Belgique, on dit parfois avoir la chair de poule sans raison ou sentir une ambiance qui pèse. Un changement soudain d'atmosphère. Pardon. Si l'atmosphère d'un lieu change de façon inattendue, par exemple la pièce devient froide ou chaude sans explication, ou l'air paraît lourd, cela peut être interprété comme la manifestation d'une entité négative. Certains témoignages évoquent également des courants d'air ou des odeurs inhabituelles, soufre, odeur de brûlé, parfum intense. Alors, il y a aussi certains phénomènes, évidemment, inexpliqués. Des objets qui bougent seuls, des bruits, frappements, chuchotements, portes qui claquent, ou des lumières qui clignotent sans raison technique sont souvent cités comme des signes. Il arrive aussi que des appareils électroniques tombent en panne de façon répétée dans une zone particulière. Alors, modification du comportement des animaux, parce que les animaux sont médiums, je l'ai souvent dit, surtout les chiens, les chats, vraiment très très médiums. Les animaux en particulier, et voilà, j'y venais, les chiens et les chats sont réputés pour leur sensibilité aux énergies. Si votre animal refuse d'entrer dans une pièce, qu'il regarde fixement un endroit vide ou se comporte de façon inhabituelle, agressivité, peur soudaine, cela peut être déjà un petit indice. J'y reviens puisque nous avons quelqu'un en ligne. Allô, bonsoir.
1: Oui, bonsoir Nino. Comment allez-vous?
0: Mais je vais bien, et vous?
1: Oui, ça va bien. Ma première question...
0: Dites-moi.
1: J'aimerais vendre ma maison. Je pense que ça ne sera pas difficile à la vendre, mais trouver un appartement, est-ce que ça va être compliqué?

0: Écoutez, vous avez des nouvelles, des messages avec la belle lumière qui est là. Donc avec des cartes comme ça, forcément, bah, vous avez les messages, ce sont les nouvelles que vous allez avoir par l'agence immobilière ou par des personnes intéressées par votre maison. Vous avez la belle lumière.
1: D'accord, parce que moi je ne l'ai encore pas mis en vente. Hein. Je l'ai fait signer, mais je n'ai encore pas mis en vente.
0: Mais quand vous allez la mettre en vente, il y aura assez rapidement des nouvelles positives. Pour moi, elle va se vendre assez rapidement.
1: Mais je pense, oui, je pense, parce qu'elle est bien située, elle est bien grande.
0: Je vois des portes ouvertes. Oui, regardez, avec votre maison, vous avez aussi la paix qui arrive avec la belle élévation.
1: Donc, oui, je vois, c'est bien.
0: Ça, on peut pas aller contre. C'est très positif.
1: Et l'appartement, vous pensez que je l'aurai, c'est un appartement qui va se construire
0: sur 2027?
1: Oui. Ça urge pas. Hein. Je me donne 2 ans. Hein.
0: Ouais. Je suis en train de regarder. Oui, 2027, même fin 2027, début 2028.
1: Oui,
0: mais pour moi, effectivement, il y a ce déménagement qui se fait. Et comme je ne vois rien de négatif dans tout ça, pour moi, c'est quelque chose qui va se passer et qui va bien aller.
1: D'accord.
0: Finalement.
1: Ben, j'espère un appartement dans ce petit immeuble déjà, c'est ça. Parce que pas la seule.
0: Il y a la naissance d'un projet et vous avez l'alpha. C'est le nouveau départ. Donc sur la naissance de ce projet d'appartement, vous avez le nouveau départ. Donc pour moi, c'est quelque chose de positif.
1: D'accord. Ben, j'y crois. Pour 2028,
0: il faut,
1: j'y crois aussi.
0: Il faut patienter. Ça, je ne sais rien faire sur le temps.
1: Oui, mais vous verrez que ça va pas être. Oui. Et puis pour la deuxième personne, j'aimerais juste savoir comment va ses énergies.
0: Je vais regarder.
1: Comment est-ce qu'il va? Son ami, hein?
0: Mais il y a quelque chose de médical dans l'histoire.
1: Je ne sais pas. D'accord, c'est possible.
0: Pour moi, il y a quelque chose de médical, donc ça, je ne peux pas donner de détails.
1: Non,
0: mais
1: je sais.
0: Voilà.
1: Mais il me semble qu'il a beaucoup d'énergie quand même. Hein.
0: Mais j'allais dire, si c'est quelque chose de médical, on a trouvé le traitement adéquat parce que moi, je vois que ces énergies remontent.
1: Oui, il a pas mal d'énergie. Et
0: donc,
1: moralement, il va bien.
0: Mais justement, j'y venais parce que j'allais dire moralement, il a eu peur. Parce que quand le docteur vous dit quelque chose et qu'on doit faire d'autres examens, c'est logique de parfois d'avoir peur.
1: Oui.
0: C'est un peu normal. Mais moi, je vois que c'est en train d'aller de l'avant. Donc, je vois pas de grosses inquiétudes à avoir.
1: C'est bien. Et juste encore une question. Donc, moi, je suis plus à la recherche d'une personne parce que j'ai perdu mon mari. Mais vous voyez quelqu'un qui pourrait... Mm-hmm. À la recherche de quelqu'un.
0: Dans vos amours, on va regarder.
1: Ouais, mes amours, j'ai rien depuis longtemps. Je cherche plus d'idées.
0: Je vais regarder plus. Disons que oui, vous ne cherchez pas, mais pour moi...
1: Non.
0: Mais c'est pas tout de suite. J'ai à peu près le chiffre 11. On serait au mois de novembre. D'accord. Et vous faites la connaissance.

0: Oui, dites-moi.
1: Il viendrait d'où? C'est-à-dire que je le trouverais comment? Une soirée?
0: Pour moi, oui, c'est soirée entre amis. Lui aussi, elle est au même endroit que vous, avec des amis.
1: D'accord.
0: Et je vois qu'il y a effectivement des belles choses qui se passent.
1: Bon.
0: Oui, je vois quelqu'un qui a forcément un passé comme le vôtre. Il n'a pas toujours eu de la chance en amour. Il cherche quelqu'un pour. Je pense que c'est plus pour avoir une compagnie. Hein. C'est pas vraiment pour
1: Non, mais
0: avoir
1: c'est pas
0: l'amour
1: grave ça.
0: fou. Il veut pas l'amour fou avec cette personne. Mais il aimerait bien que, évidemment, les choses se passent bien avec cette personne. Et
1: D'accord.
0: vous allez voir que,
1: D'accord.
0: pour moi, à force donc d'apprendre à se connaître, là aussi, on passe sûrement sur 2027, parce que vous mettrez 2 voire 3 mois avant de bien vous connaître. Vous allez voir que ça va bien jouer pour vous deux, pour avoir un compagnon de route.
1: D'accord. Mais je vous tiendrai au courant alors. Je vous tiendrai au courant de tout ça, ma
0: Mais
1: maison,
0: avec
1: mon appartement,
0: plaisir.
1: évidemment. Alors merci beaucoup, Nino. J'ai gagné le concours, si jamais.
0: Voilà, comme quoi, ça n'arrive pas qu'aux autres.
1: Non. D'accord. Je vous remercie, Nino. Bonne soirée.
0: Avec plaisir, belle soirée, à bientôt. Au
1: Au revoir,
0: revoir.
1: merci. Au revoir.
0: Comme l'a dit cette dame, et comme je vous le dis souvent, le concours SMS n'est pas fait que pour les autres, il est fait pour vous aussi. Un petit SMS avec son attel TVM3 qu'on envoie au 700, ça coûte 1 franc symbolique. Donc c'est quasiment gratuit, vous arrivez à l'antenne. Des personnes qui ont vraiment très peu de questions, mais on peut aller jusqu'à 4 voire 5 questions si elles ne sont pas trop longues, tout simplement. En attendant d'ailleurs le prochain appel, alors je reviens sur mon petit sujet, donc avec le comportement des animaux vis-à-vis d'un esprit qui pourrait être négatif chez vous. Alors, on va parler aussi des troubles du sommeil et des cauchemars. Si les occupants de la maison commencent à avoir des troubles du sommeil, des insomnies ou des cauchemars récurrents, notamment lorsqu'ils dorment dans une pièce précise, cela peut être lié à une présence négative. Certains rapportent des sensations de paralysie du sommeil ou pression sur la poitrine. Alors, l'impression de ne pas être seul, la sensation de présence comme si quelqu'un vous observait ou se tenait derrière vous est un signal fréquent. Parfois, on croit percevoir des ombres ou des silhouettes furtives au coin de l'œil. Alors, il peut aussi y avoir un changement d'humeur ou d'énergie. Si vous vous sentez soudainement fatigué, irritable, triste ou déprimé dans votre maison, sans raison apparente, il est possible que cela soit lié à l'influence d'une énergie négative. Ces changements peuvent affecter tous les occupants ou seulement certains. Alors, conseil pour vérifier et agir. Excusez-moi, avec mes allergies, c'est un gros problème. Donc, je disais conseil pour vérifier et agir. Essayez de noter les phénomènes observés et surtout à quelle fréquence. Comparez avec des causes rationnelles, problèmes électriques, ventilation, etc. Si les signes persistent ou s'intensifient, vous pouvez solliciter l'aide d'un spécialiste, un magnétiseur, un médium, un géobiologue. Il y a également dans des livres des rituels de purification avec de l'encens, du sel, des prières, et qui sont parfois recommandés selon les croyances et les traditions locales.

0: Alors, en conclusion, la perception d'une entité négative dans sa maison est souvent subjective et dépend de la sensibilité de chacun. Il est important de rester vigilant, mais aussi de privilégier une approche rationnelle avant de conclure à une présence paranormale. Si le malaise persiste, chercher un accompagnement adapté peut permettre de retrouver une atmosphère sereine. Et voilà, tout juste, nous accueillons quelqu'un. Allô, bonsoir.
1: Bonsoir Nino.
0: Comment alors, allez-vous?
1: Nino, ça me fait plaisir de vous parler, Nino. Écoutez, je voulais un petit message de l'au-delà, s'il vous plaît.
0: Oui.
1: La date de décès, je vous la donne.
0: Oui, le prénom, s'il vous plaît.
1: Alors, c'est elle.
0: Ah, quand c'est les entités, je l'ai dit, hein, il faut le donner à la régie. Parce que quand c'est les entités,
1: Louis,
0: j'ai besoin du prénom.
1: Louis.
0: D'accord.
1: Merci, oui. Dino. Le 11 février.
0: Oui.
1: 2024.
0: Oui. Quelqu'un dont vous étiez proche.
1: Tout à fait, oui. Mais je vous avais appelé en privé, ça fait longtemps. Puis comme là, j'ai gagné le concours, ça me fait plaisir. Je voulais voir, voilà, un petit message.
0: Oui. Alors.
1: Merci, Nino. Merci beaucoup.
0: Il est mort assez brutalement.
1: Oui.
0: Parce que j'ai des gros frissons. Alors, je tire une carte, allume une bougie. Le feu est une énergie puissante. Quand tu allumes une bougie, cela m'attire vers toi, vers tes pensées. La flamme maintient les prières que tu m'adresses et cela me fait beaucoup de bien. Merci d'être là pour moi. Donc, malgré qu'il est décédé, vous allumez toujours des bougies, vous pensez toujours à lui et il veut vous dire qu'il est près de vous et que si vous lui posez une question, que vous lui demandez de l'aide, d'une certaine manière, il va vous donner cette aide. Donc, pour moi, c'est quelque chose de positif comme esprit. Il est là pour vous.
1: Merci beaucoup, Nino. C'est tout à fait ça. Je mets une petite bougie. C'est incroyable. Vous êtes trop fort. Je le dis, je vous apprécie
0: Merci.
1: Beaucoup.
0: C'est gentil, incroyable. C'est très gentil.
1: C'est tout à fait juste tout ce que vous venez de dire, Nino.
0: Mais ça me fait plaisir.
1: C'est touchant.
0: C'est vraiment plaisir.
1: Ah non, mais moi, chaque fois que je vous appelle, quand j'arrive, ben, je suis toujours contente, satisfaite. Satisfaite, Nino.
0: Écoutez, moi aussi, ça me fait plaisir quand vous me faites des si beaux retours, et quand évidemment ça correspond, j'ai plein de frissons, hein. Pour moi, là, s'il est près de moi, il est près de vous, hein. Donc, là, j'ai les frissons partout.
1: Il y a même une petite bougie allumée, là, en rentrant du travail.
0: Eh bien, voilà, il en a parlé. Donc, vous n'avez pas à vous tracasser pour lui. Il est là près de vous. Il parle justement des bougies. Donc, il est là. N'ayez crainte.
1: Oui, parce que vous voyez, Nino, moi, j'y crois avec tous les aléas de la vie qu'on a. C'est pas moi, en ce moment.
0: Mais c'est pas
1: vous avez
0: toujours...
1: Dit, pour mon travail, vous avez dit, mais... Je veux encore continuer. Est-ce que vous pouvez me dire toujours...
0: On va regarder sur votre travail.
1: Que moi, je me sens bien, Nino, mais je vous avais dit qu'il y avait cette situation...

0: Une autre prise.
1: Situation délicate.
0: Et en vente. Et puis voilà, je. Voilà, quand on met du chien et tout, on se sent pas stable. Je voulais voir vous, ce que vous sentez, si je continue au moins jusqu'à un petit moment, la fin de l'année, je sais pas.
1: Écoutez, moi je tire le nouveau contrat. Donc si c'est vendu, si on doit vous faire un nouveau contrat, on vous le fera, mais pour moi, vous restez là. Je ne vois pas que vous partez.
0: Alors il y aura quand même une vente ou un nouveau contrat, Nino.
1: Ou c'est un avenant au contrat. Parce que la personne qui veut vendre, elle est très indécise, comme je le ressens. Elle n'est pas certaine. Elle veut vendre, mais sans certitude. Et puis, elle va demander un prix assez excessif, donc les acheteurs ne vont pas se bousculer. Donc, évidemment, si les acheteurs ne se bousculent pas, il n'y aura pas de vente. Mais il y a quand même le contrat de travail. Alors, est-ce que c'est un avenant à votre contrat ou un nouveau contrat ou même le contrat existant? Parce que pour moi, le contrat, il est là. Donc, dans toutes les quatre figures que je vois que vous restez bien ancré là où vous êtes.
0: Oui, le contrat, je l'ai depuis le début, Nino.
1: Oui.
0: Bon, écoutez.
1: Et je vois aussi que, oui. Que vous vous plaisez, vous aimez ce que vous faites.
0: Moi, je vous dis, j'aime beaucoup d'énergie, j'aime beaucoup de structure. Et puis voilà, Nino.
1: Mais ça me paraît. Ça me paraît très positif. Vous n'avez pas à vous inquiéter à ce niveau-là.
0: Et vous sentez que ça va reprendre. Là, il y a les vacances. Voilà, on le sait. Est-ce qu'il y a une entreprise qui va évoluer?
1: Les vacances, c'est normal que c'est calme. C'est partout pareil.
0: Oui, oui.
1: Je vais regarder pour la rentrée, mais... Quoique, il y a des personnes qui viennent se faire, je ne vais pas dire votre profession, mais il y a des personnes qui viennent avant de partir en vacances.
0: Tout à fait, oui, spécifiquement, ils me demandent, voilà.
1: Oui. Moi, en tous les cas, je ne vois pas une baisse de clientèle conséquente. Et surtout pour la rentrée, si il y a moins de personnes pendant les vacances, pour moi, vous allez voir, la rentrée va être fructueuse. Je ne vois pas que vous perdez quelque chose. En tous les cas, votre contrat, il est là. Et les gens vous aiment bien, les gens se confient à vous. Donc, vous avez un bon rapport avec les gens. Et ça, c'est très important dans votre profession. Mais les patrons le savent aussi, que les gens vous aiment bien.
0: J'aime beaucoup ce que je fais. C'est vrai, Nino, c'est vrai.
1: Mais je n'ai que des belles cartes. Et vous verrez, vous étiez inquiète pour septembre, mais non. Moi, je vois que le mois de septembre va être positif pour vous.
0: Et puis, Nino, est-ce que vous, si j'ose, vous voyez en départ d'une collègue?
1: Et quelle est la première lettre de son prénom et plus ou moins son âge?
0: T. 52 ans.
1: T de Thomas.
0: Voilà.
1: Le T de Thomas, et elle a 52 ans.
0: Oui.
1: Alors, je vais regarder.

0: En tout cas, elle, elle ne se plaît pas. Elle ne s'intègre pas.
1: Elle n'est pas motivée comme au début.
0: Elle est là avec d'autres attentes que vous. Mais ces attentes, malheureusement, ne se sont pas réalisées. Et j'ai envie de dire, elle fait un peu n'importe quoi.
1: Oui, elle n'est pas motivée. Elle, moi, j'essaie de la motiver, mais vous avez dit juste. Donc, il y aura le départ, je crois.
0: Oui. Pour moi, je dirais maximum octobre, grand maximum. Pour moi, elle s'en va. Je pense peut-être qu'elle donc, trouve aussi quelque chose ailleurs. Mais
1: vous sentez, partir, voilà, vous sentez qu'elle part. Cherche autre chose. Elle cherche autre chose, Nino. Hein.
0: Elle cherche autre chose sans spécialement le dire. Quand on cherche quelque chose, on n'a pas spécialement envie de le dire là où on est pour le moment. C'est normal. Mais moi, je vois que elle est vraiment en train de chercher quelque chose qu'elle va trouver. Et le jour où elle va trouver, elle va partir. Et voilà, il n'y aura pas possibilité de la retenir. Parce qu'elle ne se plaît pas du tout. Et elle, elle trouve quelque chose qui a l'air de mieux lui convenir. Après, grand bien lui fasse de trouver quelque chose qui lui convienne parfaitement. Mais pour moi, voilà, c'est fluide, on avance. Donc, il n'y a pas trop à s'inquiéter à ce niveau-là.
1: Mm-hmm. Et puis Nino, encore une chose, est-ce qu'il y aura une remplaçante? Je suis en train de voir, vous voyez qu'il y aura quelqu'un qui va venir par la suite.
0: Je vais regarder.
1: Merci.
0: Donc, une nouvelle personne au travail pour remplacer.
1: Oui, parce qu'il faut de l'aide, on ne peut pas...
0: Dans un premier temps, j'ai des doutes. Donc, en fait, elle va partir brusquement. Donc, sur le moment, on va douter, on va dire qu'est-ce qu'on fait. Mais très vite, très vite, vous avez des protections et avec l'ordre. Donc, très vite après son départ, on remet de l'ordre. Donc, ça veut dire que si on remet de l'ordre et qu'on a des protections, qu'il y a quelqu'un de bien qui la remplace, et je dirais même que cette personne est très très bien. Donc, comme on dit, on est toujours remplacé par son contraire. Pour moi, la nouvelle personne qui arrive, ça va bien jouer avec vous et avec les clients aussi, bien évidemment.
1: Tout à fait, j'ai compris juste. Merci, Nino.
0: Mais avec grand plaisir. Et si vous avez une dernière question, je vous écoute.
1: Nino, pour les finances.
0: Vos finances, oui.
1: Si.
0: Vous êtes un peu tracassé par vos finances.
1: Pas évident, c'est étonnant.
0: Mais écoutez, là, je tire les doutes, mais je tire également l'élévation juste à côté. Donc, dans vos doutes, vous avez l'élévation qui arrive. Donc, ça veut dire plus d'argent. Donc, moi, je dirais effectivement... C'est pas peut-être pas le top du top là tout de suite maintenant, mais vos doutes s'éloignent.
1: Non, mais non, parce que pas très content. J'ai eu des discussions et encore un peu que ça a l'air en retard. Alors voilà.
0: En tout cas, il y a une somme d'argent qui doit arriver.
1: Prochainement.
0: Oui, prochainement, parce que dans vos doutes, il y a l'élévation. Donc l'élévation, c'est l'abondance. Ici, on parle d'argent, donc il y a de l'argent en abondance. Donc s'il y a de l'argent en abondance, ça correspond bien au fait qu'il y a... Il y a quelque chose par rapport à de l'argent qu'on vous doit, qu'on doit vous verser, et vous allez voir que ça arrive.
1: C'est normal quand on travaille tout, mais c'est des choses, voilà, on se fait des soucis, parce que ça ne va pas comme ça.
0: Alors vous faites dit, du souci, oui, non. Moi, mais je vois, moi, je vois quand même que ça avance.
1: Je mets du mien, mais est-ce que c'est pas évident pour l'entreprise? Je pense que là, un petit peu, on prend les chiffres, moi, j'ai compris, mais je peux pas faire plus que je fais. Vous dites que je continue, alors maintenant, on verra tout ça.
0: Oui, vous continuez. Mais cette somme d'argent, ça, vous me le confirmez, que vous attendez une somme d'argent?
1: Oui, tout à fait juste, vous dites juste, tout à fait.
0: Eh bien, cette somme d'argent va arriver au moment où vous y attendrez le moins, mais cette somme d'argent arrive. Sur ça, je suis catégorique.
1: Et après, ça va tourner, ben oui.
0: Ah ben oui, la roue tourne forcément, puisque vous touchez de l'argent en abondance, donc ça va renflouer votre compte bancaire, ça c'est sûr.
1: Mais non, mais vous savez qu'il y a quelques mois, il y a toujours du retard, c'est quand même embêtant. Et si j'ose, après je vous laisse, par exemple pour le fin juillet, est-ce que vous sentez qu'il y a toujours un problème ou que ça va être mieux?
0: Donc vous voulez savoir si vous touchez cette somme d'argent d'ici fin juillet?
1: Disons celle de juin déjà, si vous me suivez, que vous avez dit que je vais la toucher. Mais juillet, l'autre mois, ça sera mieux pour moi ou il y aura toujours du retard?
0: Donner un jour précis, ça c'est pas possible. Hein.
1: Non, pas de jour précis.
0: Mais j'ai quand même un chiffre 7. Donc fin juillet, début août, pour moi, vous touchez quelque chose.
1: Bon, oui. Écoutez, Nino, si vous dites comme ça, je continue. Et puis...
0: Il faut continuer.
1: Moi, je me sens bien, je n'ai pas envie, comme ma collègue, de partir. Moi, c'est moi qui fais beaucoup de choses, de structures. Alors,
0: Oui.
1: Bon, Nino,
0: pour moi, vous êtes dans une bonne énergie pour avancer et pour que les choses se passent bien. Donc, cet argent va arriver... Et puis tout ce qui se passe au travail, de toute façon, en finalité positive. Donc, voilà, il n'y a pas de gros tracas à vous faire.
1: D'accord, merci beaucoup.
0: Mais avec plaisir.
1: Et puis, bonne fin d'émission.
0: Merci. Et je vous souhaite une toute belle soirée.
1: À bientôt, Nino. Merci beaucoup.
0: À bientôt. Merci.
1: Merci à vous.
0: Au revoir. Voilà, les amis. La ligne est libre. Ce soir, on parle un peu des finances, on parle du travail, on parle des collègues, on parle un peu de tout. Donc, vous aussi... Vous pouvez arriver ici à mes côtés au 0901-901-993, touche numéro 1, la touche numéro 2 pour nos amis en bas de votre écran. Notez bien leur code PIN et le chiffre 3. Si vous ne savez pas qui choisir, vous voulez quelqu'un de nouveau, eh bien, Ce chiffre 3 est là pour vous, et toujours et encore, comme l'a dit cette dame, ce fameux concours SMS, il reste encore un peu moins d'une heure d'émission, mais vous avez largement le temps de participer à ce concours. Donc TVM3 que vous envoyez au 700 pour le franc symbolique, et si vous avez un appel d'un numéro que vous ne connaissez pas, s'il vous plaît, décrochez, c'est certainement la régie qui vous appelle. On marque la page de publicité et je reviens dans quelques instants. À tout de suite.

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0: Dernière partie de l'émission, parlez-moi d'avenir. Quand je dis dernière partie, il reste quand même un peu moins de trois quarts d'heure. Donc largement le temps pour vous d'arriver ici à mes côtés. Je répète encore et encore les moyens d'arriver ici à l'antenne, à 0901-901-993, touche numéro 1. Là, il n'y a pas de file d'attente. Vous arrivez de façon prioritaire à mes côtés. La touche numéro 2, c'est pour nos amis en bas de votre écran. Regardez bien qu'ils soient encadrés en vert, donc disponibles. Et la touche numéro 3, si vous ne savez pas qui choisir, et qu'est-ce qui apparaît sur votre écran, et que tout le monde a dit aujourd'hui, j'ai gagné le concours, et bien c'est notre concours SMS. Votre Natel TVM3 que vous envoyez au 700 pour le franc symbolique, et d'ici quelques instants, votre téléphone va sonner, avec un numéro inconnu, vous décrochez, parce que oui, 21h14, on se dit bien sûr, c'est une blague. Et non, si on a fait le concours SMS, c'est bien la régie qui vous appelle pour vous dire que vous avez gagné ce concours et vous mettre en relation avec moi-même. Voilà, voilà. Et donc, j'ai parlé, entre les appels, bien sûr, des entités un peu négatives ou des entités finalement dans une maison et on ne sait pas trop quoi faire. Et j'y reviendrai parce que j'ai un beau témoignage à vous lire. Alors, bonsoir.
1: Bonsoir Nino, comment allez-vous ?
0: Oh, un peu chaud, un peu allergique, mais sinon dans l'ensemble ça va. Et vous, comment
1: allez-vous ? Un peu chaud, ouais, c'est vrai.
0: J'aime pas trop la chaleur, j'avoue.
1: Non, c'est un peu beaucoup, hein, mais bon, on n'est pas habitué. Hein.
0: Ouais. Non, c'est sûr. J'ai votre prénom, votre date de naissance, je vous écoute pour votre question.
1: Alors moi j'aimerais savoir si je vais faire une rencontre.
0: Il n'y a personne en tête pour le moment ?
1: Non, je vois quelqu'un, mais c'est pas du tout sérieux et tout. Donc moi j'aimerais une rencontre sérieuse au fait.
0: Je vais regarder.
1: Mais j'ai personne en tête.

0: Non, c'est vrai, je vois plutôt pas un ex qui revient. Ce serait pas bien ça. C'est plutôt une nouvelle rencontre.
1: Pardon ?
0: Je dis, c'est pas un ex qui revient. C'est une nouvelle rencontre. Vous avez sur votre future fusion, donc sur votre future rencontre, je montre les cartes, vous avez les portes ouvertes. Donc quand on a les portes ouvertes sur une fusion, ça veut dire qu'il y a des portes qui s'ouvrent pour rencontrer quelqu'un. Et je vois ça quand même assez rapide. Moi, je dirais on est au mois d'août, au grand maximum. Vous faites des petites sorties estivales avec des amis. Allô?
1: Oui, j'ai pas compris, pardon.
0: Je disais, vous faites des petites sorties estivales avec des amis.
1: Oui, tout à fait, oui. Oui, oui.
0: Eh bien,
1: je sors pas mal, ouais.
0: Mais il suffira d'une fois, une seule fois, et vous rencontrez cette personne. Et pour moi, évidemment, vous allez de l'avant avec cette personne. Parce que je vois qu'on apprend quand même à se connaître, hein, comme je dis souvent. On n'a plus 15 ans, c'est pas une petite amourette de passage. Quand on a envie de quelque chose de sérieux, on veut connaître à fond la personne. Donc je vois beaucoup d'aspects positifs. Mais pour moi, c'est du positif. Donc je vois que les choses vont bien se passer.
1: Ok, bah super. Vous voyez ça à peu près au mois d'août alors?
0: Oui, on est maximum au mois d'août. Et après, septembre, octobre, novembre, moi je vois que les contacts continuent parce que vous apprenez vraiment à vous connaître avant de vraiment dire voilà, on se met ensemble. Cette personne a vécu des petits déboires amoureux, vous aussi, donc on a envie de quelqu'un et d'être... d'être sûr que c'est une bonne personne.
1: Voilà, exactement. Ok, d'accord. Ah bah c'est super, alors je prends mon temps.
0: Oui, oui, oui.
1: Voilà.
0: Ça arrive, ça arrive.
1: Ok, bah c'est chouette.
0: Voilà.
1: Alors maintenant j'ai une autre question. J'ai mon meilleur ami, vous avez le nom et la date de naissance. Hein.
0: Bien sûr.
1: Avec la personne avec F, j'ai 58 ans, mais j'ai pas l'année de naissance, par contre.
0: C'est pas grave.
1: Voilà, donc moi j'aimerais savoir si c'est une relation saine, en fait.
0: Alors, je vais vous dire ça.
1: Donc il y a du profit par rapport à la personne.
0: Cette femme, je ne la sens pas trop. Je préfère vous le dire. Votre ami est un peu aveuglé par cette femme.
1: Voilà, exactement. Il y a quand même une grande différence d'âge et puis c'était pour savoir quoi.
0: Oui, mais c'est une manipulatrice. Elle aime bien se plaindre, elle sait comment se plaindre, elle sait comment avoir ce qu'elle veut.
1: Oh là là.
0: Ça, c'est pas toujours... c'est pas toujours l'idéal. Là.
1: Ok, parce que lui, il a eu beaucoup de déceptions amoureuses, on a beaucoup profité de lui, et du coup, ça me fait un peu peur pour lui, que ça recommence, au fait.
0: Oui. Mais là, malheureusement, il va encore avoir des désillusions. Alors, j'aimerais bien vous dire autre chose, vous donner des points positifs. Mais moi, je dirais que s'il y a des points positifs, c'est avec une autre personne. Parce que cette femme, pour moi, elle n'est pas faite pour lui. Et c'est une femme qui a déjà beaucoup, beaucoup profité de beaucoup d'hommes. Et elle ne s'arrête pas en si bon chemin.
1: Oh là là, ouais.
0: C'est ça.
1: Ouais, ça me désole alors vraiment. Parce que lui, il est amoureux, il tombe tout de suite amoureux, il prend pas le temps de se connaître au fait. C'est ça le problème.
0: Oui. Ça, je le vois, je le ressens, mais moi, je vois que ça va aller de mieux en mieux pour vous. Donc, pour moi, vous ne devez pas vraiment vous inquiéter, parce que vous vous inquiétez ou pas, de toute façon, ça ne changera rien. Il faut que lui ouvre les yeux sur elle, et quand il aura ouvert les yeux sur elle, il va être un peu malheureux. Mais elle aussi, quand il va lui dire certaines choses, ça ne va pas lui plaire à cette femme. Et donc, elle va vite partir pour en trouver un autre. Et ça va le décevoir. Donc, il faudra peut-être que vous soyez un peu présente pour lui, pour le consoler. Mais il trouvera quelqu'un. Ouais. Chaque pot a son couvercle, comme on dit. Donc, il trouvera quelqu'un, mais ce n'est pas encore cette femme-là, malheureusement.
1: C'est pas cette personne, ouais. Ok, d'accord.
0: Non, moi, je ressens pas ça.
1: Bon, dommage pour lui. Je pensais que c'était la bonne, mais là, je la sentais pas trop. Donc, c'est pour ça que je vous pose la question. Donc, voilà.
0: Mais, vous avez bien fait, parce que moi, je vois que c'est pas quelque chose de très positif, mais il y a des aspects positifs par la suite, mais là non, là pour le moment c'est je vais dire pour le moment, en fait il n'est pas malheureux parce qu'il ne voit pas clair dans son jeu, mais quand il va ouvrir les yeux, le réveil va être un peu douloureux. Malheureusement,
1: d'accord.
0: Ça, je suis obligé de le dire.
1: Ouais, j'ai pensé. Alors, bah écoutez, je serai là et puis voilà, moi j'ai pensé. Donc voilà.
0: Eh bien
1: okay,
0: oui.
1: Bon, ça
0: il faut. voilà. Et il faut que vous restiez positif pour vous. Oui, allez-y. Oui, bien sûr. Je pense que c'est un ensemble de choses qui vous tracassent.
1: Oui.
0: Et donc, malheureusement, ça fait beaucoup.
1: C'est vrai. Mmh.
0: Mais, comme on dit, vous pouvez vous mettre l'âme en paix. Je tire l'âme, je tire la paix. Donc, vos petits tracas, vos petits soucis, ils s'envolent. Donc les énergies
1: ne
0: sont pas au beau fixe pour le moment, elles ne sont pas les plus hautes possibles, mais elles remontent. Dans vos doutes, regardez les cartes. On voit dans les cartes que dans les doutes, on remet de l'ordre. Donc quand on remet de l'ordre, dans ces doutes, ça veut dire que quelque part on résout ces problèmes. Donc je ne vois rien de spécialement négatif dans tout ça.
1: D'accord. Ok. Bah, c'est bon à savoir. D'accord.
0: Donc moi je dirais soyez confiante. Mais avec plaisir. Vraiment. Et puis vous revenez quand vous voulez.
1: D'accord, merci beaucoup Nino.
0: Avec plaisir, belle soirée à vous, à bientôt.
1: Une belle soirée à vous aussi, au revoir Nino.
0: Merci, au revoir.
1: Au revoir.
0: Et voilà, les amis, de nouveau la ligne libre 0901-901-993, touche numéro 1. Le SMS qui reste ouvert jusqu'au bout de l'émission, TVM3 au 700, et vous pouvez être appelé d'ici vraiment quelques minutes. Donc j'en venais au témoignage que j'ai reçu d'une personne. Alors, voilà, il y a un prénom fictif. Je ne donne pas la ville d'où elle vient, mais voilà, elle nous fait. C'est un récit authentique, ça c'est sûr. Donc voilà, je vous lis son témoignage. Je m'appelle Claire, j'ai 38 ans, j'habite dans une vieille maison en pierre qui a traversé les siècles. Voici le témoignage de mon expérience vécue au quotidien avec une entité invisible mais bien présente. Alors les premiers signes, tout a commencé peu après mon installation il y a 5 ans. Les premiers mois, j'ai ressenti une atmosphère étrange, difficile à décrire. Parfois une sensation de froid dans certaines pièces, alors que le chauffage fonctionnait parfaitement. Il m'arrivait aussi de sentir des odeurs de tabac alors que je ne fume pas et que personne n'en consomme dans la maison. Des manifestations inexplicables. Un soir d'hiver, alors que je lisais tranquillement dans le salon, j'ai entendu des pas dans le couloir. J'ai cru que mon compagnon venait de rentrer, mais il n'y avait personne. Quelques jours plus tard, j'ai trouvé le vase de ma grand-mère brisé au sol, alors qu'il était posé sur une étagère très stable. Les phénomènes se sont accentués, lumière qui s'allume toute seule, porte qui claque, et parfois la sensation qu'on me frôle l'épaule alors que je suis seule. Une nuit, j'ai entendu murmurer mon prénom juste à côté de mon oreille, cela m'a glacé sur place. Alors la confrontation et l'acceptation. Au début, j'ai eu peur. Je dormais mal et je me sentais constamment surveillé. J'ai consulté un médium qui m'a affirmé qu'un esprit résidait dans cette maison, probablement lié à son histoire ancienne. Après une cérémonie de purification, certains phénomènes se sont calmés, mais l'entité est restée discrète, mais toujours perceptible. Avec le temps, j'ai appris à cohabiter avec cette présence. Je lui parle parfois, je lui demande de me laisser tranquille quand j'ai besoin de calme. Les manifestations sont désormais moins fréquentes et moins effrayantes. Je me sens même d'une certaine façon protégée, comme si l'entité veillait sur moi. Alors la conclusion de tout ça, c'est vivre avec une entité n'est pas toujours facile, cela bouleverse le quotidien, mais ça ouvre aussi l'esprit à des réalités que l'on ne soupçonnait pas. Je n'aurais jamais pensé raconter une telle histoire et pourtant aujourd'hui elle fait partie de ma vie et de mon identité. À tous ceux qui vivent une expérience similaire, sachez que vous n'êtes pas seul. Voilà, je remercie cette personne pour ce joli témoignage, parce que moi je suis né en entendant des bruits, en voyant des choses que personne ne percevait à part moi. Donc quand on me demande, Nino, as-tu eu peur de ces manifestations? Non, j'ai pas eu peur parce que je me suis pas rendu compte. Je pensais que tout le monde voyait ce que moi je voyais et entendait ce que moi j'entendais. Mais très vite, ça c'est plutôt maman c'est protectrice, merci à maman d'ailleurs, je lui fais un coucou bien sûr parce qu'elle regarde l'émission, et donc maman m'a un peu surprotégée par rapport à ce que j'entendais, pour ne pas que les autres personnes se moquent de moi quand j'avais 4 ou 5 ans, tout simplement. Mais j'y reviendrai puisque nous avons un appel. Allô, bonsoir.
2: Bonsoir.
0: Comment allez-vous?
2: Moyennement, mais ça va. Ça devrait aller.
0: Dites-moi, que désirez-vous savoir?
2: Alors, professionnellement et au niveau des finances aussi.
0: Alors, professionnellement, il y a quelque chose qui vous tracasse dans le travail?
2: Pas tracasse, mais comme j'ai fait une grande conversion, en fait, c'est pas le métier que j'ai fait. Et là, actuellement, je suis dans un métier que j'aime bien, hein, mais est-ce qu'il y, a, il y aura changement?
0: Alors, donc vous attendez de changer de travail, si je comprends bien.
2: Pas changer, mais est-ce qu'il y a quelque chose qui va s'ouvrir, un autre travail?
0: Donc une évolution, une évolution professionnelle.
2: Oui.
0: Alors, on va regarder. Oui, oui, oui, il y a un nouveau départ avec un avenant. L'alpha, c'est le nouveau départ. Et le papyrus, dans ce cas-ci, c'est le contrat. Donc, il y a un nouveau contrat, ou il y a un avenant à votre contrat. Donc, effectivement, pour moi, il y a cette évolution qui arrive, je dirais, en septembre, voire début octobre. On n'est pas dans très, très longtemps.
2: Ah, c'est une bonne nouvelle.
0: Oui, ça va mettre du beurre dans les épinards parce que je vois aussi des richesses, donc ça veut dire que le salaire augmente.
2: Ah,
0: et
2: oui.
0: Donc, moi, je vois des aspects relativement positifs à ce niveau-là.
2: Oui, d'accord. Ah, c'est une bonne
0: nouvelle. Vous avez postulé en interne, vous avez parlé à quelqu'un de l'évolution que vous vouliez.
2: Oui, j'avais postulé, mais je me suis dit, voilà, j'aimerais quand même voir autre chose. Et puis, j'aime bien changer aussi de voir autre métier ou autre, voilà, autre domaine. Comme je suis actuellement et maintenant, ça me plaisait, hein, mais j'aime bien changer.
0: Mais je vois ce changement et en positif avec ce nouveau contrat. Et je vous dis, on est maximum sur le chiffre 10, donc on est maximum sur le mois d'octobre.
2: Ouais, ah oui, c'est chouette. Oh, ouais. Et puis, au niveau de changement, c'est le même métier que je fais maintenant ou c'est un autre, vous allez me dire?
0: Je vais regarder. Non, pour moi, il y a du changement tout de même.
2: Ah, un grand changement.
0: Oui, oui, oui. Il y a... Je regarde quand même avec les cartes, mais... Parce qu'on dirait qu'après une traversée du désert, après un moment où vous êtes un peu ennuyé au travail, il y a du changement.
2: Oui. Ah, d'accord.

0: Oui, si c'est du changement positif, hein.
1: Oh, ouais,
0: Vous
1: je suis
0: aviez
1: contente.
0: des doutes sur certaines choses, mais moi je vois
1: Oui.
0: que c'est en train d'évoluer.
1: Ah, ouais. Ouais, non, j'avais pas des doutes, mais j'aimerais changer. Parce que ça fait déjà assez longtemps que j'aimerais changer vraiment. Voilà.
0: Mais pour moi, c'est en train de se faire.
1: Ouais,
0: Donc,
1: d'accord.
0: il faudra patienter la rentrée le mois d'octobre, mais
1: Oui,
0: c'est en train de se
1: d'accord.
0: faire tout doucement. Donc, il n'y a pas
1: Ah.
0: de grosses inquiétudes à avoir.
1: D'accord. Ok. Alors, ça me rassure. Parce que là,
0: Oui, vous
1: j'aimerais
0: pouvez être
1: vraiment passer
0: rassuré.
1: à un autre. Voilà. Ok. Alors, au niveau de professionnel, ça me rassure qu'il y a un changement.
0: Bien
1: Et
0: sûr, oui.
1: voilà. Et qu'est-ce que je peux vous dire encore? Au niveau de ma vie, comment ça se passe? Est-ce que ça se passe bien? Est-ce qu'il y a un petit changement aussi dans ma vie privée? Voilà.
0: Vous parlez là de votre vie sentimentale?
1: Oui.
0: Vous aimeriez rencontrer quelqu'un ou il y a déjà quelqu'un?
1: Oui. Non, non. Rencontrer, oui.
0: Voulez reconstruire quelque chose. On
1: Voilà.
0: va regarder. Alors, vous avez une rupture qui a été compliquée.
1: Oui, exact.
0: Mais bon, ça appartient au passé. Pour moi, en amour, vous avez le retour de la paix. Je montre les
1: Ah oui?
0: cartes à l'antenne. Oui, on voit la paix, on voit le retour. Donc, s'il y a le retour de la paix, c'est que quelque part, pour moi, en amour, bah oui, bah les cartes parlent d'elles-mêmes.
1: Ah oui?
0: En amour, vous avez une
1: Ah.
0: réussite.
1: D'accord.
0: La carte de
1: Ah ouais.
0: l'amour avec la réussite, ça,
1: Ah
0: ce
1: ouais.
0: sont des très belles cartes et ça va vous permettre justement de rencontrer quelqu'un et de pouvoir évoluer avec cette personne.
1: Ah ouais. D'accord. Ah ouais, ok.
0: Oui, beaucoup de points
1: D'accord.
0: positifs.
1: Oui, d'accord. Ah oui, moi ça va. Moi je suis contente de savoir que voilà, je suis en paix et puis je vais de l'avant.
0: Tout à fait.
1: Ouais, d'accord. Alors, je suis contente que voilà, c'est bien que je voulais vous appeler pour justement pour confirmer si c'était bien juste que je pensais. Mais c'était bien.
0: Oui,
1: Ouais,
0: il y a une
1: très
0: nouvelle
1: contente.
0: personne qui arrive dans votre vie. Ça,
1: Ah ouais.
0: c'est une chose
1: D'accord.
0: certaine.
1: Ouais. Mais peut-être pas cette année, peut-être à l'avenir, je pense. Pas tout de suite,
0: Vous
1: je pense.
0: voulez un délai de temps, je vais regarder.
1: Ouais.
0: J'ai un chiffre 12, on est au mois de
1: À 12.
0: décembre.
1: Ah oui?
0: Donc au mois de
1: Ah.
0: décembre, on rencontre quelqu'un et puis c'est sur
1: Ah.
0: 2027 que
1: Ah.
0: les choses évoluent, que les choses se
1: Ah
0: passent.
1: ouais. D'accord. D'accord.
0: Donc pour moi, il n'y a pas de grosses inquiétudes à avoir.
1: Ouais. OK.
0: Il faut laisser le temps au temps, comme je dis souvent,
1: Ouais.
0: mais parfois la
1: Ouais.
0: patience, c'est une bonne patience, parce
1: Ah
0: que vous
1: oui. Non, non.
0: rencontrerez quelqu'un de bien.
1: Voilà, exactement. Non, parce que je suis pas pressée. Et puis, voilà, comme je voulais être en paix un moment. Et puis, rester zen, quoi. Parce qu'il ne faut pas précipiter non plus.
0: Oui,
1: Et puis,
0: mais vous allez
1: la personne.
0: voir, ça
1: Ouais.
0: va jouer pour vous.
1: D'accord. Et puis, la personne qui m'a quitté, est-ce que lui, il est aussi en paix?

0: C'est le prénom que vous avez donné?
1: Voilà, oui.
0: Je vais regarder sur lui. Il n'a pas toujours été droit, lui.
1: Non, c'est juste.

0: vous, je ne pense pas que c'est une bonne idée de le reprendre.
1: Non. Oui, oui.
0: Non, je vois que c'est pas extra, c'est pas honnête, en fait.
1: Voilà.
0: Non.
1: Il n'était pas honnête. Il n'était pas honnête.
0: Parce que s'il revient vers vous, tout mielleux, tout gentil, ça cache quelque chose, malheureusement.
1: Oui. Non, j'ai déjà cassé, et puis je pense
0: moi, que... je vois la rencontre de quelqu'un d'autre, et lui, de toute façon, j'ai même le ressenti qu'il a quelqu'un de son côté. Il voit quelqu'un.
1: Oui.
0: Donc, c'est très peu probable que vous puissiez être de nouveau avec lui.
1: Non, je pense pas. Parce que comme vous avez dit, tout que vous avez dit, c'était juste. C'était exactement ça.
0: Merci.
1: Que j'ai vu. Voilà. Oui.
0: C'est alors gentil.
1: Ça confirme, ça me confirme. Ça me confirme. Ouais. C'est juste. Et puis là, j'ai parlé la troisième personne que je vous ai parlé là. Voilà. Que j'ai cité aussi. Pour savoir comment la personne elle est. Est-ce qu'elle est bien, elle se remet bien pour sa vie, voilà.
0: Je vais regarder. Elle est tracassée, cette personne.
1: Oui. Je pense, oui.
0: Pour de l'argent?
1: Elle est un peu malheureuse ces derniers temps.
0: Mais on parle de quelque chose avec de l'argent.
1: Ah oui. Ah.
0: Est-ce que elle est en manque d'argent et que c'est quelque chose. Comment je dirais qui lui pèse?
1: Oui.
0: Ce que je ressens. Il y a quelque chose avec de l'argent.
1: Oui. Exact.
0: Je regarde quand même. Ça, c'était au ressenti direct. Hein, mais je regarde quand même plus en profondeur.
1: Pour
0: moi, on me dit que l'argent, elle sort de cette période noire. Parce qu'elle est restée dans quand même un certain temps dans une période noire et c'était pas évident. Mais là, tout doucement, elle commence à sortir de quelque chose qui était assez compliqué.
1: Oui, ok. Mais ça va venir dans les bonnes choses.
0: Oui, regardez, il y a la femme, donc c'est elle avec la belle élévation. Je montre les cartes à l'antenne. Donc, si cette femme va trouver l'argent, va retrouver le bonheur, elle a la belle élévation. Donc, si elle s'élève, elle ne descend plus. Et c'est pour ça que je vous dis, pour moi, ses soucis, que ce soit financier ou autre, elle est en train d'aller de l'avant.
1: De se remettre.
0: Vraiment.
1: D'accord.
0: Oui.
1: Ah oui? Ok. Oh, je me rassure. Je suis contente.
0: Oui. Il ne faut pas vous inquiéter.
1: Oui. Et puis,
0: il ne faut pas vous inquiéter.
1: Sa vie amoureuse, ça va?
0: Au niveau amoureux.
1: Oui.
0: Elle a quelqu'un pour le moment?
1: Oui.
0: Mais vous ne m'avez pas donné le prénom.
1: Ah, ouais. Je voulais vous dire.
0: Eh bien, donnez-moi éventuellement la première lettre et sa date de naissance.
1: Date de naissance, je ne le connais pas. Parce que je l'ai vu tout récemment.
0: Mais, et son âge
1: peut-être de naissance, son âge est 27.
0: Il a? J'ai pas compris.
1: 27.
0: Et son prénom commence par quelle lettre?
1: C'est Y.

0: Y. Q. Voilà, j'ai envie de dire, c'est un entre-deux. Ouais. Elle est avec lui, mais elle n'est pas épanouie. Donc, ils vont rester un petit peu ensemble, mais malheureusement, je ne vois pas que ça va durer que ça va durer longtemps entre eux.
1: D'accord. Okay.
0: Non, moi je ne vois pas qu'il y a...
1: Il y a un peu de coupure chaque fois.
0: Oui, il y a des coupures, il y a un nouveau départ pour elle. Donc moi, je pense que quand ses soucis, ça va aller mieux. En amour aussi, elle aura envie de changement.
1: Ah oui, en amour, mais si le nouveau départ, c'est pour bientôt, cette année ou...
0: Moi, je dirais que c'est encore cette année. J'ai un chiffre 10. Un chiffre 10, le mois d'octobre. Donc, le mois d'octobre commence, on commence à voir la fin, vraiment la fin des problèmes.
1: D'accord.
0: Donc, ça ne durera pas encore longtemps, ces problèmes. Et ce garçon, qui lui aussi sûrement a son petit lot de problèmes, ils se sont bien trouvés pour le moment, mais quand ils iront mieux chacun de leur côté, ils auront envie d'aller de l'avant, et voilà.
1: Oui.
0: Là, malheureusement, je ne sais rien faire.
1: Ça va pas faire.
0: Voilà, je vous dis les choses comme elles sont, mais je ne les vois pas rester ensemble.
1: Ah, ok. Bon,
0: et vous le trouvez bien, ce garçon?
1: Bah vraiment. Moi, je le connais pas trop. À vrai dire, je le connais pas. Mm-hmm. Et puis, ça fait pas longtemps. Oui, ça fait pas longtemps qu'ils sont ensemble.
0: Mais malheureusement, pour moi, on n'est pas sur une longue relation. Je préfère le dire honnêtement.
1: Ça fait pas longtemps. D'accord. Mais il va rencontrer quelqu'un peut-être plus tard, l'année prochaine.
0: Oui, pour moi, à partir du mois d'octobre, il y a ces soucis financiers, ces soucis en général qui s'envolent. Et par la suite, je peux regarder aussi avec les cartes pour voir si j'ai un autre amoureux qui arrive.
1: Oui.
0: Il pourra avoir un autre amoureux, mais au mois de janvier 2027. C'est pas... Elle va se séparer de lui, et puis il lui faudra quand même un petit peu de temps pour se remettre, hein, c'est normal.
1: Oui, oui.
0: Donc, moi, je vois qu'elle va pouvoir se remettre de ça. Donc, il n'y a pas vraiment quelque chose de très négatif dans tout ça, parce que ils se quittent mutuellement et après, quelques temps après, elle prend un peu de recul, elle se remet de ses problèmes et elle rencontre après une nouvelle personne. Où là, à mon avis, c'est fait pour durer plus longtemps.
1: Ah, d'accord. J'espère pour elle. Parce qu'il y avait déjà... Là, le mois passé, il y a déjà... C'était pas bien. Il s'était séparé un petit moment et puis il s'est remis de nouveaux moments et je ne vois pas quelque chose de positif, voilà. C'est pour ça que je voulais confirmer avec vous, mais voilà, c'était confirmé, voilà.
0: Ben, je comprends, mais je peux pas vous dire que ça va être... Je ne dis pas que tout est négatif, hein, mais pour moi, il y a quand même des choses positives qui arrivent. Ouais.
1: Ok, bon alors, très bien, alors c'est bien, qu'est-ce que vous avez dit, c'est tout est correct, ça me rassure.
0: C'est très gentil à vous.

0: si vous avez une dernière question, on arrive gentiment à la fin de l'émission, donc vous avez le temps de poser une question.
1: Oui, au niveau de ma famille, comment ça se passe? Est-ce que ça se passe bien? Il y a quelque chose de positif ou négatif?
0: Ça, c'est vague. Que désirez-vous savoir sur votre famille, précisément?
1: Parce que on est un peu séparés entre mes soeurs, mes frères. Et donc, je voulais savoir si on était redoués. Parce qu'il y a, il y a des choses qu'on s'est séparés, tous mes frères et sœurs un peu. Et puis, ils ne se parlaient plus avec tous mes frères et sœurs. On se parle moins. Voilà, je voulais savoir si c'est plutôt on reste soudés ou pas.
0: Ouais, je regardais sur la famille en général. Mais il y a aussi les beaux-frères et les belles-sœurs qui se mêlent des histoires.
1: Mes sœurs?
0: Non, les beaux-frères et les belles-sœurs,
1: oui.
0: Les conjoints se mêlent aussi des histoires qui ne regardent pas.
1: Oui.
0: Donc ça éloigne forcément.
1: Ah oui. D'accord.
0: Mais il y a une renaissance, ça va aller petit à petit, pas à pas.
1: Ah.
0: C'est pas que tout va aller en une seule fois, mais je vois quand même que il y a des aspects pour moi qui sont relativement positifs, même si ça met un certain temps à arriver. Mais moi je dirais que vous allez reparler à une de vos sœurs, puis à l'autre, et puis voilà, tout doucement la famille va se recomposer.
1: Oui. Ok.
0: Donc oui. Et en fait, c'est toute la famille qui est disputée.
1: Ouais, c'est un peu la famille, bon, c'est un peu, tout le monde est mélangé, tout le monde est dedans, et finalement on ne sait plus qui parlait de quoi, on ne sait plus.
0: Oui, je comprends. Mais moi je vous dis, il y a quelque chose de positif qui arrive, vraiment. Et vous allez voir que les choses vont pouvoir avancer. Finalement. Donc moi je dirais rester un peu patiente et vous allez voir que petit à petit, en arrivant sur le mois de décembre et alors l'année 2027, année de renouveau aussi avec la famille. Donc pour moi du positif il va y en avoir.
1: Ok, alors voilà.
0: Donc vous êtes, en bonne voie.
1: Ok, alors tout 2027, j'espère qu'il y a un changement. Parce que demain,
0: le changement
1: 2027,
0: arrive.
1: C'est un peu période noire, voilà. Oui, c'est période noire 2026. Donc j'espère que 2027, ça me donne...
0: Mais 2026, on a planté des choses qu'on a récoltées. Ouais. Et maintenant, on va vraiment tout récolter en 2027. Ouais. Donc, vous êtes en bonne voie. Ne vous inquiétez pas.
1: Je vous remercie beaucoup pour votre...
0: Avec grand plaisir.
1: Message. Voilà,
0: vraiment.
1: Et ça me fait plaisir de vous voir et puis discuter avec vous, voilà.
0: Mais c'est très gentil, merci.
1: Voilà.
0: Et voilà, je vous souhaite tout de bon et je vous dis à très bientôt. Merci à vous.
1: À bientôt, au revoir, merci.
0: À bientôt, au revoir.
1: Au revoir.
0: Et voilà les amis, gentiment, on arrive à la fin de l'émission. Cette émission qui était en direct ce soir sera rediffusée demain de 12h à 14h, bien sûr sur TVM3. Donc vous aurez la possibilité de revoir l'entièreté de l'émission, également sur les réseaux.

réseaux sociaux, YouTube et Facebook. On a un groupe Parlez-moi d'avenir. Vous pouvez revoir l'intégralité des émissions. Par exemple, si vous êtes passé dans l'émission et que vous avez envie de revoir le passage, eh bien, vous pouvez le retrouver sur les réseaux sociaux ou donc demain de 12h à 14h. Pour ceux et celles qui souhaitent me joindre en privé sur le code 103, demain, pas ce soir, demain à partir de 9h, 10h, parce que j'ai un rendez-vous médical tôt au matin, donc je serai sûrement rentré chez moi vers 9h30, 10h, je serai au code 103, donc vous pourrez m'appeler pour les bougies de neuvaine, toute autre chose, les défunts, tout ce que vous voulez. De 12h à 14h, vous me verrez en bas de votre écran à côté de mes collègues. Il sera inscrit Nino code 103. Si vous me voyez en vert, vous m'appelez. Si je suis en orange, vous attendez que je rebascule en vert. Alors pour certains, je vais dire à demain au téléphone. Et pour d'autres, je vous retrouve en direct avec toujours un immense plaisir jeudi soir sur TVM3 pour cette belle émission Parlez-moi d'avenir. Merci pour votre fidélité. Faites de doux rêves. Passez une douce nuit. Je vous fais plein de gros bisous. Donc, soit à demain au code 103, soit à jeudi soir en direct sur TVM3. Mouah.

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1: Bélier, partagez votre bonheur avec l'élu de votre cœur. Voilà tout ce dont vous avez envie. Vous profitez de la vie, tout simplement.
2: Taureau, les ingrédients de la chance sont avec vous. Votre avenir se joue maintenant, alors jouez les bonnes cartes, misez sur vos atouts.
3: Gémeaux, avec le soleil en Capricorne, votre nature communicative vous incite à préserver une certaine prudence pour ne pas en dire de trop.
4: Cancer, grâce à Vénus en Capricorne, vous réévaluez vos exigences. Désormais, la beauté intérieure compte autant que ce qui brille à l'extérieur dans vos nouveaux choix sentimentaux.
5: Lion, Mars en Sagittaire favorise le mordant, l'ardeur et le répondant dans vos prises de décision.
6: Saturne en Verseau équilibre votre spontanéité.
7: Vierge, vos valeurs sont en voie de transformation radicale. Vous voulez sauvegarder l'essentiel et ne voir que le bon côté des choses.
8: Balance, côté cœur, un brin rebelle, vous carburez aux sensations fortes.
9: Mais Vénus en Capricorne refraine vos pulsions un peu envahissantes.
10: Scorpion, l'impatience est une mauvaise conseillère. Votre nervosité ne sert pas à atténuer les difficultés, au contraire, elle va les attiser.
11: Sagittaire, si vous êtes célibataire, un coup de foudre n'est possible que si vous rencontrez une forte personnalité capable de vous résister.
12: Capricorne, au travail, avec Mars en Sagittaire, vous recherchez avant tout la compétition pour laquelle vous vous êtes magnifiquement préparé.
13: Verseau, vous voyez tout en grand. Grâce à votre panache et votre charisme, vos ambitions pour cette nouvelle semaine sont de grande envergure.
14: Poisson, un sujet financier mobilise votre attention. Faites en sorte de clarifier la situation pour consolider votre position.
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15: Alors, on a tous un guide déjà. 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Et puis, on va être dans une situation, puis d'un seul coup, on va dire « Oh, je ne suis pas sûre, finalement ». On a un truc là qui nous dit « Non, c'est pas... Oh, c'est peut-être pas si bien que ça ou quoi. » Ben ça, c'est le guide qui est en train de nous montrer qu'il ne faut pas. 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Donc là, on sait que c'est bien. Dès qu'on a quelque chose qui bloque, il faut comprendre que le guide nous dit « Attention, là, ça ne va pas. Vous allez au-devant de problèmes. Donc non, il ne faut pas faire. » Que ça soit pour acheter un appartement, pour n'importe quoi, pour prendre un travail, pour avec des personnes qu'on rencontre, on nous prévient.

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0: Alors, on a tous un guide. Déjà, la plupart des personnes disent « Oh, j'ai de l'intuition ». 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
1: Je suis médium spirit.
0: Les premières communiquent avec leur guide. Elles le reçoivent bien, puisqu'elles ont cette intuition. Donc, on a tous, oui, cet être qui est là. Et puis, on va être dans une situation, puis d'un seul coup, on va dire « Oh, je suis pas sûr finalement. » On a un truc là qui nous dit « Non, c'est pas... Oh, c'est peut-être pas si bien que ça ou quoi. » Ben, ça, c'est le guide qui est en train de nous montrer qu'il ne faut pas. 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Donc là, on sait que c'est bien. Dès qu'on a quelque chose qui bloque, il faut comprendre que le guide nous dit « Attention, là, ça ne va pas. Vous allez au-devant de problèmes. Donc non, il ne faut pas faire. » Que ce soit pour acheter un appartement, pour n'importe quoi, pour prendre un travail, pour avec des personnes qu'on rencontre, on nous prévient.

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0: Les premières communiquent avec leur guide. Elles le reçoivent bien, puisqu'elles ont cette intuition. Donc, on a tous, oui, cet être qui est là. Et puis, on va être dans une situation, puis d'un seul coup, on va dire « Oh, je ne suis pas sûre, finalement ». On a un truc là qui nous dit « Non, c'est pas... Oh, c'est peut-être pas si bien que ça ou quoi ». Ben, ça, c'est le guide qui est en train de nous montrer qu'il ne faut pas. En fait, toutes les situations dans notre vie, quand une situation s'ouvre et que ça s'ouvre comme sur un boulevard, là, que tout est grand, ben, tout est juste. Donc là, on sait que c'est bien. Dès qu'on a quelque chose qui bloque, il faut comprendre que le guide nous dit « Attention, là, ça ne va pas. Vous allez au-devant de problèmes. Donc non, il ne faut pas faire. » Que ce soit pour acheter un appartement, pour n'importe quoi, pour prendre un travail, pour avec des personnes qu'on rencontre, on nous prévient.

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0: 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Déjà, la plupart des personnes disent « Oh, j'ai de l'intuition ». Ben, l'intuition, c'est lui. Sauf qu'on ne prend pas conscience que c'est lui. Mais donc, il y a énormément de personnes.
1: Je suis médium spirit.
0: Les premières communiquent avec leur guide. Elles le reçoivent bien, puisqu'elles ont cette intuition. Donc, on a tous, oui, cet être qui est là. Et puis, on va être dans une situation, puis d'un seul coup, on va dire « Oh, je ne suis pas sûre, finalement ». On a un truc là qui nous dit « Non, c'est pas... Oh, c'est peut-être pas si bien que ça ou quoi ». Ben, ça, c'est le guide qui est en train de nous montrer qu'il ne faut pas. En fait, toutes les situations dans notre vie, quand une situation s'ouvre et que ça s'ouvre comme sur un boulevard, là, tout est grand, ben, tout est juste. Donc là, on sait que c'est bien. Dès qu'on a quelque chose qui bloque, il faut comprendre que le guide nous dit « Attention, là, ça ne va pas. Vous allez au-devant de problèmes. Donc non, il ne faut pas faire. » Que ce soit pour acheter un appartement, pour n'importe quoi, pour prendre un travail, pour avec des personnes qu'on rencontre, on nous prévient.